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0: 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Il est 3h.
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0: 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Il est 4 heures.
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0: 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Il est 5h.
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0: 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Il est 6h.
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0: 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Il est 7h.

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1: Et oui, nous sommes là, nous sommes déjantés pour ce mercredi 30 septembre. Et bienvenue à tous, merci d'être sur Vive FM pour venir nous suivre, pour vous réveiller avec nous et avec toute mon équipe pour vous réveiller en forme.
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1: Allez, du coup, bonjour à tous ceux qui nous rejoignent. Et aujourd'hui, autour de la table, on a Amy.
3: Bonjour,
1: Amy. Et on a aussi Yann.
4: Bien le bonjour.
1: Et on a aussi Nico.
5: Salutations à toutes et à tous.
1: Nico qui nous rejoint pour ce mercredi, qui n'était pas là début de semaine.
5: Tout à fait.
4: Et c'est le Nico retour.
5: Voilà, c'est le retour.
6: I'm back.
1: Yeah. Et on a aussi Tiffany.
7: Bonjour.
1: Et on a Nico Sourire.
8: Yep.
1: Et on a Jason.
9: What's up?
10: Toujours pas.
9: Tout le monde fait un truc différent.
4: Tu l'as fait mardi, ça. Donc t'as dit ça passait pas.
9: Ouais, mais j'aime bien rester les trucs qui marchent pas.
1: Jason essaie de trouver des nouvelles entrées. On a aussi Laetitia.
11: Bonjour.
1: Bonjour à tous.
4: Bonjour.
9: Bonjour Kevin.
5: Bonjour patron.
1: Le faillot est là aujourd'hui. Donc du coup, pour cette première d'émission, vous aurez donc comme d'habitude l'éphéméride, le Pierre de Laetitia, on aura aussi les infos, de la météo et de la musique aussi dans moins de 10 minutes. Donc surtout, restez avec nous, c'est tout de suite pour la première heure.
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12: Oui, bonjour à toutes et à tous. Le chauffeur s'arrête pour acheter des cigarettes. Son poids lourd rentre dans un commerce en centre-ville de Péronne. Ce camion qui a donc percuté un véhicule et la façade d'un cabinet d'expertise comptable rue Saint-Sauveur en plein centre-ville. Pour le moins insolite, bien sûr, c'était donc lundi. Cela a occasionné de très grosses perturbations et évidemment de gros dégâts. Le salaire ne suffit pas, la taxe foncière a un goût amer pour ses contribuables picards. Le montant des impôts donc continue d'ulcérer une majeure partie des propriétaires. Les taux des communes inchangés entre 2026 et 2025, et bien les dernières élections municipales ne dupent pas les contribuables. Coup la facette, arbre de la paix, petit Suisse, le 20e marché fermier de l'Oise, tiendra donc dimanche 11 octobre à Noyon. La grande manifestation vitrine des producteurs locaux dans le parc de l'hôtel du département aura donc bien lieu, comme nous l'avions évoqué le 11 octobre prochain, avec quelques nouveautés à ne rater sous aucun prétexte. Dans un précédent journal, nous l'avions évoqué, vol de câbles, et bien le trafic des trains reprend entre Saint-Quentin et Ternay. Après donc ce vol de cuivre et des interpellations, un important acte de vandalisme sur ce réseau ferroviaire a fortement perturbé les déplacements entre ce dimanche 27 au soir et ce lundi. La raison, comme nous l'avions dit, les câbles qui avaient été donc dérobés. Plusieurs axes majeurs ont ainsi été touchés. Un véhicule en feu menace une habitation à Guise, serait-ce un incendie volontaire. Les pompiers sont intervenus samedi vers 23h30 dans une rue où ils ont découvert ce véhicule totalement embrasé, garé à proximité immédiate d'une habitation. À Chauny, Jean, qui a 80 ans, risque de perdre son logement à cause d'un document introuvable. Jean Krasnowski se retrouve menacé d'expulsion après la mort de son épouse. Faute d'acte de naissance introuvable depuis des décennies, sa situation administrative reste donc bloquée. Ce sera une affaire à suivre. Beaucoup plus sympathique, Animaux aidait la ferme pédagogique de Terny à trouver un prénom à ses petits pensionnaires. Celle-ci, donc, avec Marie-Louise de Terny, ouvre ses portes samedi 3 octobre. Une première très attendue. Et si vous aidiez la ville à trouver les prénoms des lapins, des brebis et des chèvres, ce serait très amusant. Fin de ce flash, nous vous souhaitons une excellente journée. Merci. À Compiègne, le temps incertain deviendra plus instable avec l'établissement d'un régime d'averse. Les températures évolueront entre 19 et 23, elles seront 7 centigrades au-dessus de la normale. La fiabilité est assez correcte. Sous l'effet du vent, on ressentit 17 le matin avec un ciel variable. Quelques averses faibles, tout de même à 50%. Et puis l'après-midi, en raison de l'humidité, ressenti 25 pour 23 avec quelques averses à 75% dans cette région. Voyons Chauny et Ternier, un schéma également à peu près identique. Perturbé en seconde partie de journée, les températures évolueront entre 19 et 24, 7 centigrades au-dessus. Le matin, des faibles risques d'averses également, ciel variable devenant très nuageux. L'après-midi, quelques averses à 55%, ciel très nuageux à couvert pour 25 degrés. Dans la Ferré Saint-Quentin, la stabilité se développera en cours de journée, les températures également entre 18 et 23. Ciel variable devenant très nuageux, des averses également en fin de matinée pour 18 degrés. L'après-midi, quelques averses à 55% pour 23 ressenti 25.
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6: bonjour. La journée de mobilisation pour les salaires dont la fonction publique hier a réuni plus de 300 000 manifestants à travers la France, dont 70 000 à Paris, selon la CGT. Selon la préfecture de police de Paris, ils étaient 30 000, dont 8 000 pompiers dans la capitale. Le mouvement de grogne dans les lycées se poursuit. Pas moins de 416 établissements ont fait hier l'objet d'actions ou de perturbations, selon le ministère de l'Éducation nationale. Le Sénat espagnol, dominé par l'opposition de droite, a rejeté la ratification du traité d'amitié entre l'Espagne et la France en pleine visite d'État d'Emmanuel Macron à Madrid. Le Parti populaire espagnol s'oppose à un article prévoyant qu'un membre du gouvernement d'un des deux pays soit invité au Conseil des ministres de l'autre au moins une fois tous les trois mois. La Poste envisage de transformer plus de 450 bureaux de poste en agences communales ou en points relais. La direction évoque un début de réflexion et de concertation, mais les syndicats craignent que tout soit déjà joué et dénoncent une logique de rentabilité. Ce mercredi 30 septembre, la SNCF ouvre les réservations des TGV Inouï et Intercité pour les voyages du 13 décembre 2026 au 6 janvier 2027 inclus. Cette période couvre donc les vacances de fin d'année. Pour Ouigo, les ventes couvrent une période beaucoup plus large, du 13 décembre au 2 juillet 2027 inclus. Les billets sont proposés à partir de 19 € l'aller simple sur une sélection de plus de 70 destinations en France et en Belgique, certains jours et dans certains trains. L'ouverture concerne aussi l'Europe. Espagne, Italie, Suisse sont réservables jusqu'au 31 mars 2027, tandis que les trajets vers le Luxembourg, Bruxelles et Fribourg en Allemagne sont ouverts jusqu'au 6 janvier 2027. C'est la fin de ce flash, une très bonne journée à notre écoute.
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7: La météo pour ce mercredi 30 septembre, des pluies faibles à modérées concernent une grande partie du pays. Des orages actifs concernent le Languedoc et les Cévennes et la chaleur, elle, persiste à l'est. Les températures pour ce mercredi matin, 14 degrés pour Strasbourg, 19 à Lille, 19 également pour Cherbourg et Brest, 21 degrés pour Paris, Lyon et Toulouse, 22 à Nice et à Bordeaux, 23 degrés pour Perpignan. Et pour ce mercredi après-midi, 19 degrés en Bretagne, 20 degrés sur les Hauts-de-France, 21 en Normandie, 22 degrés sur l'Île-de-France, le Centre-Val de Loire et la Loire-Atlantique, 23 degrés sur l'Auvergne-Rhône-Alpes, il fera 25 à 26 sur la Nouvelle-Aquitaine, 28 en Alsace et jusqu'à 29 degrés en Occitanie.
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7: 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Et en ce mercredi 30 septembre, bonne fête aux Jérômes, les Béliers. C'est dans la plus stricte intimité que vous trouverez ce à quoi vous aspirez fondamentalement. Les Taureaux, il est temps de réagir. Les Gémeaux, votre esprit restera absorbé par vos obligations au détriment de l'amour. Cancer, vous vous sentez désorienté à cause de certains changements. Les Lions, faites des économies, c'est bien, mais il est inutile de vous priver. Et les Vierges, vous retrouverez vos marques grâce à votre capacité d'adaptation. Les Balances, vous ferez tout pour combler votre partenaire et lui offrir des moments de sensualité partagée. Les Scorpions, certaines préoccupations risquent de vous détourner de votre vie affective. Les Sagittaires, en famille, vous risquez de rencontrer quelques difficultés avec vos enfants ou avec vos parents. Les Capricornes, célibataires, vous vous sentez de plus en plus insatisfait de votre situation actuelle. Verseau, laissez vos tracas professionnels à la porte. Enfin, les Poissons, suivez votre voie sans vous occuper des médisances de certains. Bonne journée et à demain.

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1: Allez, c'est parti, on commence avec l'éphéméride. Avec toi, Tiffany, qu'est-ce qu'on a comme anniversaire aujourd'hui?
2: On a 4, on a le...
1: Attends, j'ai oublié quelque chose.
2: Mais oui.
1: Ah bah oui.
3: Ah bah oui.
1: Waouh, voilà, il manquait le jingle de l'éphéméride. Alors, dis-nous, qu'est-ce qu'on a comme anniversaire aujourd'hui, s'il te plaît?
2: Il y a l'anniversaire de Olivier Giroud.
1: Olivier Giroud,
2: c'est 40 ans.
4: 40 ans.
1: Giroud, ouais. C'est
3: 40 ans, Giroud.
4: C'est l'ancien attaquant de l'équipe de France.
1: Ouais, qui est présentateur du coup, enfin dans les matchs et tout, non?
3: Il était joueur.
1: Aidez-moi.
3: C'est Giroud, Olivier.
1: Je suis pas fou du tout. Alors me laissez pas dans un blanc comme ça.
5: Okay. C'est Gigi, c'est Rourou, c'est Giroud. le fameux, notre légendaire numéro 9.
4: Le seul attaquant qui a jamais marqué un but en Coupe du Monde.
1: Ok.
4: Pardon. Ah, voilà.
1: Super. Bonne carrière. Hein.
4: Petit coup de gueule.
1: Allez, en tout cas, c'est son anniversaire. Bon anniversaire. Hein.
5: Bon anniversaire à lui.
1: Et ça va droit au but. J'essaye aussi. Allez, on passe à l'anniversaire suivant, s'il te plaît, Tiffany.
2: Marion Cotillard a fait ses 51 ans.
1: Ah, ça, je connais.
3: J'adore.
1: Et bah, bon anniversaire à elle aussi. Qu'est-ce qu'on a d'autre?
2: Monica Bellucci.
3: On est dans
4: ça. On connaît.
5: C'est mon ex, ouais.
3: Ah, la vache.
2: 62 ans.
1: 62 ans, ouais, quand même.
5: Mais non.
4: Du coup, c'est avec quel âge?
5: Bien conservé. Et on l'embrasse.
3: C'est dans les vieux photos, moi.
1: Toujours dans les vieux pots. Allez, ensuite, est-ce qu'on a encore un anniversaire?
2: Oui, on a le Anthony Delon.
1: Anthony Delon.
2: Le fils d'Alain Delon,
5: du coup.
2: Voilà. 62 ans aussi.
1: Ok.
3: Oui.
1: Oh la vache. Ouais, bah. C'est que de la soixantaine là.
2: Ouais, ouais.
1: Allez, est-ce qu'on a des journées?
2: Oui, on a la journée internationale de la traduction.
1: Ok.
2: Voilà.
4: Et il en faut ici.
1: Do you understand the speaking English?
2: Ouais, c'est ça.
3: Yeah.
2: Okay. Et on fête les Jérômes aussi.
1: Et on fête les Jérômes.
4: Et quand tu reçois.
5: Et tu danses avec lui.
3: C'est
5: Jérôme.
3: C'est vrai, c'est Jérôme.
5: Bien son âme.
1: Eh bah, ben, bonne fête à toi, Jérôme.
2: Bonne fête, Jérôme.
4: Eh, hey, GG.
1: Est-ce qu'on a une autre journée? Non, on n'a plus de journée.
2: Non, ça y est, c'est bon.
1: Eh bah, ben voilà. Bah, merci, Tiffany. Et maintenant, ça va être
4: à Laetitia.
1: À Laetitia. Wow. Jingle. Wow.
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1: Je sens une énergie autour de la table en ce mercredi, c'est fou.
5: C'est palpable.
3: Ah ouais, Nico est revenu, stag.
4: Bagarre tes mains.
3: C'est Nico, il est revenu, il nous a mis l'ambiance.
1: C'est,
3: hein.
1: C'est Nico, il ramène une énergie là autour de la table pour ce mercredi, c'est parfait là.
5: Oh, mais ça me touche beaucoup. Mais ça me fait très plaisir de vous retrouver.
1: C'est évident. Oui. Et tu sais très bien, t'es mon chouchou.
5: Ah, ne dis pas tout.
1: Allez, c'est à toi Laetitia pour le
4: pire.
3: Ah, ça se touche comme ça.
1: Les enfants sont dissipés là. Allez, le pire de Laetitia, c'est tout de suite.
7: Parce qu'il y a toujours pire et c'est justement ça qui nous fait rire. Bienvenue dans le pire
4: de Laetitia.
7: Yeah. Alors aujourd'hui, on attaque le cadeau le plus dangereux, le cadeau cher et nul. Parce que le cadeau nul à 5 euros, tu peux t'en sortir, tu dis « Oh, c'est mignon » et tu le ranges. Mais le cadeau nul à 700 balles, dois mentir avec conviction. Oh. Alors, j'adore. Vraiment? Ouais. Tu sais combien ça coûte? Et là, tu comprends que tu es condamné. Parce que tu ne peux plus dire que c'est moche, il a coûté 700 balles. Maintenant, c'est plus un objet, c'est une obligation morale. Et parfois, tu as le cadeau technologique, le machin connecté, alors que toi, tu es encore nostalgique du Nokia. Et tu subis les trucs de ce genre, car t'as plus le choix, en fait. Il faut télécharger une application, créer un compte. Et toi, en fait, déjà rien que les mots de passe, tu fais toujours mot de passe oublié à chaque fois. Valider ton adresse mail, mettre des applications à jour, activer ton Bluetooth, lire 19 pages de conditions générales, et au bout de 45 minutes, ça sert à savoir si tu as le nombre de pas et si ton IMC est OK. Comment te dire, j'ai plus de 40 ans, est-ce que tu crois que je suis obligée que tu me rappelles tous les jours que j'ai payé un abonnement à la salle de sport et que je n'y vais pas? Alors attends, il y a aussi la personne qui te l'a offerte et qui te voit, et dès qu'elle te voit, elle te dit « tu t'en sers ?» Elle veut des preuves, et là tu dis « la réponse, en fait il est en mise à jour actuellement ».
1: Les rangées, je suis en train de nettoyer, où il est là.
7: Mais oui. Et vous, vous a-t-on déjà offert un cadeau cher, moche ou inutile?
4: Ah oui, cher. Mmh. Un aspirateur robot que j'ai jamais réussi à programmer.
7: Hop.
5: Mais non. Bon, stylé en vrai.
4: J'ai jamais réussi. L'application, apparemment, quand je voulais l'installer, n'existait plus.
5: Ah, ça c'est fâcheux.
1: Donc ça c'est peut-être un cadeau qu'on lui avait déjà offert il y a plusieurs années.
0: Je pense aussi. Ouais.
1: Il a te l'a réoffert, c'est dit allez hop la patate chaude, c'est pour toi.
5: Donc recycle.
4: Donc non, j'ai un aspirateur robot qui dort chez moi, qui n'a jamais été utilisé.
7: Mince.
5: Et on l'embrasse.
4: Et on l'embrasse.
1: Et l'autre, moi perso, j'ai pas eu de cadeaux, enfin des cadeaux chers, on a pu m'en offrir, mais ça m'a toujours fait plaisir, quoi.
5: Ouais, voilà.
1: Tu sais, souvent, tu t'arranges quand même à acheter le mot, tu sais, oh, j'aimerais bien avoir ça.
7: Ouais.
1: Ça a l'air trop bien, ce truc-là, non?
5: Des fois qu'il y a une oreille qui traîne.
7: Six mois avant, et tu mets des post-it partout.
1: Ouais, voilà, tu vois. Ou tu laisses un prospectus ouvert sur la table, ouais. Entouré en gras.
5: J'avoue.
1: Allez, Laetitia, c'est à toi.
7: Alors, en conclusion, ce n'est pas encore une fois la valeur du cadeau qui compte, mais plutôt son utilité et le plaisir reçu. Sinon, au pire, n'hésitez pas, un virement me fera bien l'affaire. Enfin bref. Voilà, c'est ça. Alors, demain, pour le pire cadeau recyclé, justement.
1: Oh. Ah, bah ça, c'est bien aussi. Hein.
3: M'offre
1: bien
3: pas aussi. L'aspirateur, Yann.
4: Non, promis, mais par contre, si tu veux m'offrir GTA 6, n'hésite pas.
1: Ah, ouais, ça arrive bientôt, ça, GTA 6.
7: Attends, là, t'es gagnant. T'es gagnant.
3: Pourquoi? Ah
7: bon, ça coûte 80 balles, GTA 6. Ça,
3: c'est sûr qu'en échange d'un aspirateur qui marche pas.
7: Mais oui, mais toi, t'es un geek, tu vas bien trouver comment ça fonctionne.
4: Ouais, ça fera-tu que t'as du fric.
3: Regarde-le, je l'ai posé en haut. Faudra juste passer un coup de poussière dessus.
1: Et Jason, il ne fait pas que l'aspirateur avec.
4: On l'appelle ça.
3: Allez, aspire-moi.
1: Allez, c'est parti, on passe à la suite de l'émission. Et pour du rire, de la folie, et ça, c'est le plaisir d'offrir. Juste après, du coup, on aura de la musique, on aura la chronique aussi de la Chronico, pardon si je me trompe pas, parce que ça a changé de nom.
3: La Chronico
1: des bonnes raisons. Donc on aura ça juste après, ouais. On aura aussi un

0: maison. Allez, c'était Trophée d'M Pokora sur Vive FM. Merci à vous.
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0: Allez, on est de retour sur Vive FM et c'est pour la chronique de Nico qui va nous faire sa chronique des bonnes raisons. Moi, je sais plus entre la Nichronique, là, tu vois, c'est avec Nico.
2: La Nichronique, c'est pour Nico court, Nico.
3: Doucement, les gars.
0: Ça clash entre Nico.
2: Non, j'ai la chronique aux chansons, la chronique aux bonnes nouvelles et là, j'ai voulu faire une petite variante avec la chronique aux bonnes raisons.
4: J'ai l'impression Gadget.
2: Gogo, ouais. Nico.
0: Allez, c'est parti.
2: Et donc, du coup, j'ai choisi à chaque fois 5 bonnes raisons pour une action ou alors quelque chose. Et donc, je vais vous demander, pour vous, quelle est. J'ai choisi donc 5 bonnes raisons de lire. Ah. Et est-ce que pour vous, c'est quoi la bonne raison de lire? À part si vous tombez juste dans ce que j'ai choisi.
4: Moi, je dirais pour se cultiver.
2: C'est pas mal.
5: Pour s'évader.
2: Pas mal.
6: Pour garder du vocabulaire.
5: S'évader.
4: Ouais.
5: Ah bah oui.
4: Pour s'évader. Qui a dit ça? C'est toi, Laetitia?
2: Exactement. Alors, les 5 bonnes raisons de lire, c'est la première pour moi, c'est stimuler le cerveau.
4: Oui.
2: La lecture est un entraînement qui maintient l'esprit en forme et renforce les connexions neuronales.
4: Tout à fait.
2: Exactement. La deuxième, réduire le stress.
5: Oui.
2: Vous le saviez?
4: Complètement.
5: Oui.
2: Plonger dans un livre aide à décompresser et calme efficacement les tensions de la journée. Pas vrai, Rémi?
5: Tout à fait. Et avant de dormir, c'est
2: je sais que c'est ton, tu maîtrises le sujet. La troisième, améliorer la mémoire et la concentration. Suivre une longue intrigue demande de l'attention, ce qui entraîne évidemment la capacité à se concentrer.
0: Ça, c'est pas donné à tout le monde aussi. Hein.
2: Surtout arrivé en milieu de semaine. Ouais, je sais bien. La quatrième bonne raison de lire, c'est pour enrichir son vocabulaire. Chaque lecture expose à de nouveaux mots et améliore l'expression écrite ainsi qu'orale.
5: Ça, c'est vrai.
2: Ouais. Et ensuite, une cinquième bonne raison, justement, pour développer l'empathie.
0: Ah oui?
2: Et c'est bizarre, mais suivre des personnages de fiction permet de mieux comprendre les émotions et les points de vue d'autres.
4: Oui. Et du coup, j'ai une question. Est-ce que les films apportent les mêmes bienfaits?
2: Ah bah écoute, je pense. Après, c'est peut-être moins calme. Moins déstressant quand même.
4: À ceci près qu'en lisant, c'est toi qui stimule un peu plus ton imagination.
0: Tu
4: peux t'imprégner des sentiments des personnages.
5: Et c'est pour ça que souvent, quand tu lis un livre, après que tu le regardes à la télé, t'es déçu.
2: C'est pas la même chose.
4: Oh, ça dépend. Hein.
7: C'est peut-être parce que c'est raccourci aussi dans le film.
2: Bon, il y en a souvent qui pensent qu'ils sont déçus quand même.
5: T'es déçu parce que ton imagination elle est complètement débordante. Et en fait, là,
2: on te l'expose. C'est pas la même chose. Donc, j'ai choisi une autre. Donc, sur 5 bonnes raisons. Je sais pas comment on dit, une action peut-être. 5 bonnes raisons de devenir bénévole, de s'investir dans le bénévolat.
0: Ah, c'est important.
2: Ben oui, grave. Ah. Alors la première bonne... De quoi?
7: C'est même pas moi qui l'a dit. C'est toi qui as dit les impôts.
2: Putain, je t'entendais pas.
8: J'ai dit les impôts.
2: Yes, hein, je l'ai pas mis dans mes 5. Non, la première, c'est de se sentir simplement utile.
0: Ah oui.
2: Agir pour une cause concrète apporte une grande satisfaction personnelle et donne du sens à son temps libre. La deuxième, faire des belles rencontres.
5: Oui.
2: On est d'accord?
5: Oui.
2: Donc le bénévolat permet évidemment de tisser des liens et de rencontrer des personnes qui partagent les mêmes valeurs et les mêmes passions.
0: Ah, des liens ici, on en
2: comme fait autour de la table, exactement.
4: Oui, on est dans le thème, complètement.
2: Mais oui, carrément. La troisième bonne raison que j'ai notée, c'est développer des compétences. Ouais. Donc c'est une opportunité idéale pour apprendre, enrichir son CV ou tester de nouvelles activités en dehors du cadre professionnel. Soutenir une cause qui vous touche.
5: Oui, bien sûr.
2: Mais oui.
0: Forcément.
2: Par exemple, défendre l'environnement, la solidarité ou la culture, ça permet d'agir directement pour un monde qui vous ressemble.
4: C'est très joliment dit.
0: Il y a des messages là, prenez tous.
2: Mais bien sûr. Mais c'est que des messages de toute façon.
7: En plus, je crois qu'il y a plein de grands hommes qui faisaient du sport et aussi des associations à côté de leur métier, de quoi ils sont très connus.
2: Ah, mais c'est important. C'est important même d'agir autour de soi, de donner du temps à la société, au système,
7: Babylone.
0: Faut-il encore avoir le temps aussi, c'est vrai que c'est de plus en plus compliqué qu'on mène d'avoir le temps de pouvoir allouer.
2: C'est vrai.
0: Allouer ça
2: en tout cas, dès qu'on peut, c'est important de le faire. Ça permet aussi, la cinquième bonne raison de faire du bénévolat, c'est de prendre soin de soi. Alors, c'est indirect, mais plusieurs études montrent que le bénévolat réduit le stress. Et procure un réel bien-être psychologique et physique. Voilà. Alors une dernière.
0: Allez.
2: Pour terminer cette nouvelle chronique, à la chronique aux 5 bonnes raisons. 5 bonnes raisons de sourire tous les jours. Ah, c'est super important.
4: Muscler les maxillaires.
2: Ça en fait partie. Alors c'est pas pour muscler vraiment, mais je vais faire dans l'ordre. Hein. Elle fait partie de mes 5. Rendre plus avenant.
4: Ah oui.
2: Sourire rend immédiatement plus attrayant, séduisant et aimable aux yeux des autres.
5: Et tu le transmets en plus.
2: Oui.
4: Ouais, c'est contagieux.
2: Mais oui, c'est clair. C'est
0: et
2: clair.
0: Il paraît même
2: et
0: que
2: c'est une arme, indestructible en fait.
0: Exactement. Et que rigoler équivaut à un steak. C'était pas ça le truc.
2: si Blanche Cardin qui avait un sketch comme ça qui était très drôle. Ça permet. Deuxième bonne raison de sourire tous les jours, c'est pour libérer des endorphines.
5: Bien sûr, évidemment.
2: Mais oui. Le cerveau perçoit le signal du sourire et libère des hormones du bien-être pour agir comme un antistress naturel. Alors ça, c'est trouvé ça drôle. Sourire permet de prendre soin de sa peau. Et c'est là, justement, en souriant, 42 muscles faciaux travaillent.
4: Ah oui.
2: Ce qui active la micro-circulation et aide à garder des tissus fermes.
0: Ah bah.
5: Faut que je sourisse tous les jours.
2: Faut que tu sourisses.
5: C'est ça. Alors, regarde.
2: C'est important de sourire.
4: T'as pas mal de rire, toi, tu fais la gueule.
5: Non, tout à fait.
2: Ça permet également, en quatrième, de renforcer la confiance. Oh. Une personne souriante renvoie une image positive d'elle-même, ce qui constitue un atout précieux dans le milieu professionnel.
5: Oui.
2: Également. Et donc, dernière, mais ça en fait, ça revient à chaque fois, c'est d'améliorer sa santé. Des études scientifiques encore montrent que le sourire aide à réduire la tension artérielle en situation de stress et profite à la fréquence cardiaque.
5: Bien sûr.
2: Donc il faut sourire tous les jours, les amis.
5: Oui. Voilà.
4: Que des bienfaits.
2: Oui, que des bienfaits.
4: Souriez les amis.
0: Et profitez-en avec Vive FM, on est là pour ça. Hein.
4: Exactement.
2: On
4: est là pour vous faire sourire.
0: Et je sais pas si, enfin, je sais pas, si ça voulait dire ça, mais sourire aussi, je sais que, par exemple, être devant sa glace, se forcer à sourire et se voir sourire, ton cerveau déclenche lui-même une hormone du bonheur et du coup,
4: ça rejoint ce que tu disais.
0: C'est un peu ce que tu disais du coup tout à l'heure.
2: Ça libère des hormones et puis en fait, ça agit comme un antistress naturel et puis ça permet aussi de prendre confiance en soi.
5: Indirectement. Tu vas sortir
4: de fort. Il y a un truc que je peux pas sortir. Mais du coup, toi, tu te regardes sourire tous les matins devant ton miroir.
0: Ouais.
4: C'est un peu psychopathe.
0: Je me regarde.
4: C'est la même à quoi, c'est la méthode quoi, Kevin. Je me regarde, je souris en me voyant. Bah, oh là, t'as encore pris du LSD.
0: Il est content d'être heureux. Voilà. Je souris à la vie.
2: Exactement. C'est important.
0: C'est ça, être heureux, c'est le principal. Hein.
2: Mais grave.
0: Après, on fait ce qu'on veut. Allez, bah, merci Nico.
2: Hein. Bah, avec plaisir.
0: Merci pour ces bonnes raisons d'être heureux au
5: top,
0: final.
5: Top, top.
2: Carrément.
0: Et, reste avec nous dans la suite de l'émission. On arrive bientôt à 8h. Et il va y avoir le sable. Vous le chiffre du jour, il y a encore de la météo et la musique, etc. Et nous aurons aussi encore de la musique, donc restez avec nous. Yes. Et à tout de suite.
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1: Bonjour football, les Bleuets ont rempli leur mission hier en Estonie à Pärnu après le match nul concédé en Islande un but partout. L'équipe de France Espoir a retrouvé la victoire en s'imposant 2-0, très largement dominateur et en supériorité numérique dès la 28e minute. Les joueurs de Gérald Batik l'ont toutefois longtemps attendu avant de se mettre définitivement à l'abri avec la lourde défaite de la Suisse en Islande 5-1. Cette victoire conforte leur première place et leur offre la possibilité de valider leur billet pour l'Euro 2027 lors de la réception du Luxembourg samedi. Sur la lancée de la belle médaille d'argent décrochée par une équipe de France remaniée à l'Euro de volley samedi dernier en Italie, le président de la Fédération française a annoncé une bonne nouvelle aux fans de la discipline. La France va probablement se porter candidate à l'organisation de l'Euro 2028. Depuis 4 éditions, le championnat d'Europe est co-organisé par plusieurs pays et la France souhaiterait être de la partie dans 2 ans. Tennis, Daniil Medvedev a remporté le tournoi ATP d'Hangzhou hier après avoir pris le meilleur sur son compatriote Andrei Rublev en 2 manches. Déjà sacré cette année à Brisbane puis à Dubaï, le Moscovite réalise la passe de 3 après avoir traversé des mois difficiles. Enfin, dans une interview accordée à l'Associated Press, la multiple championne olympique de gymnastique Simone Biles a confié qu'elle ne savait pas encore si elle prendrait part au JO de Los Angeles 2028, mais que sa décision est en train de se dessiner. Le 14 juillet 2028, jour de la cérémonie d'ouverture à Los Angeles, Simone Biles sera à 31 ans. C'est la fin de ce Flash Sport, une très bonne journée à notre écoute.
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0: fait l'heure.
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3: Allez, on est de retour pour la deuxième heure, il est 8h et nous sommes toujours avec mon équipe au complet là pratiquement hein, et franchement ça fait plaisir, une équipe en forme et de bonne humeur
4: hein. Bah oui. Exactement.
5: Vous, vous le temps,
4: en
5: là.
4: Forme et de bonne humeur.
3: Ah, mais j'adore.
4: Au cas où vous n'auriez pas compris.
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3: Allez, on refait un petit tour de table. On a Amy qui est toujours là.
7: Bonjour.
3: Amy qui va nous régaler avec sa chronique sexo et couple et bien-être de
8: ouais,
3: soi, etc.
8: Régaler.
3: On a Yann aussi.
9: Mais bonjour.
3: Ah, bonjour. Et on a un petit invité surprise là qui vient de se glisser autour de la table. On a Elliot.
10: Salut les gars.
3: Bonjour Elliot. Donc un ami très proche qui vient découvrir un peu le monde de la radio. On a aussi Tiffany qui est toujours là.
11: Bonjour.
3: On a Nico, Nico tout court.
12: Salut les petits clous.
3: Et Nico, Nico sourire.
13: Y'a pas.
3: Et Jason.
14: Je préfère le mettre. Bonjour.
9: Bah voilà, c'est mieux ça, c'est, ça te ressemble.
3: Et on a Laetitia aussi.
15: Bonjour.
3: Allez, et là du coup, pour vous régaler, j'ai un petit saviez-vous. Donc les petites infos à partager, que ce soit à la pause café, au boulot avec les collègues pour paraître et briller en société. Saviez-vous que le pharaon Ramsès a eu un passeport?
14: Ah bon?
3: Oui, il a eu un passeport.
9: On lui a apporté des cochons.
14: Qu'est-ce que c'est que cette histoire?
3: Mais qu'est-ce que c'est?
14: Qu'est-ce
15: que c'est? Tu sais, sur les grosses tablettes là.
14: Qu'est-ce que c'est?
3: Alors, du coup, je vous explique pourquoi. En fait, c'est que pour déplacer, que ce soit vivant ou mort, il faut absolument avoir un passeport. Il faut donc. Là, le problème, en fait, c'est qu'ils ont voulu déplacer le corps pour qu'il soit refait en France. Mm-hmm. Et du coup, il a fallu.
9: Ah, donc il a eu un passeport donc fait exprès pour. Enfin, il n'était pas de son vivant, en fait.
3: Non, c'est oui. Oui, bah forcément, Ramsès, il y a longtemps qu'il a passé l'arme à gauche.
9: Hein. Ok. Oui.
3: mais du coup, c'est là où les lois sont un peu débiles, c'est que le passeport est obligatoire, hein, que tu sois mort, vivant. Donc même pour déplacer des corps, il fallait un passeport.
9: C'est
3: donc,
9: fou, lui, on lui a fait gratos le passeport.
3: Ah ouais,
9: foiré.
3: Par contre, non, malin.
15: Ça coûte 90 balles.
9: Bah ouais.
3: Allez, maintenant on passe au chiffre du jour. Le chiffre du jour qui est 50. 50. Pourquoi 50? Parce que 50% des Français détestent faire ça plus de 5 minutes. Mais quoi?
14: L'amour.
3: Non. C'est ce que j'allais poser à notre ami Elliot qui nous a rejoint du coup.
9: Vas-y Elliot, une idée?
3: Qu'est-ce que t'aimes pas faire de plus de 5 minutes toi?
10: Plus de 5 minutes? C'est compliqué. Parce que est-ce que je peux le dire à l'antenne?
9: Ça dépend comment tu le dis.
14: Ce que c'est.
3: Ouais, faut le dire, mais gentiment, faut que ça passe.
10: Parce que 5 minutes, j'ai déjà allumé ma clope. Hein.
14: Continue.
10: J'ai déjà fini d'ailleurs.
3: Ouais, on a tous la même idée, je pense.
15: Eh bah, ben, vous vendez du rêve.
3: Ouais, Laetitia, c'est plus ce que c'était.
14: Un commentaire peut-être, Laetitia.
15: Non, mais là.
14: On n'aime pas faire de 5 minutes.
3: Ouais, on n'aime pas faire plus de 5 minutes.
9: Mais enfin, attention,
3: passer les 5 minutes, ça.
14: Faire
3: ça
14: les courses.
9: Le tabac est dangereux pour la santé, on le rappelle.
3: Ah, ah oui. Donc, qu'est-ce que vous n'aimez pas faire plus de 5 minutes? Enfin, ou est-ce que vous n'avez pas la patience?
14: Qu'est-ce qu'on n'aime pas faire en.
9: Le ménage. Ah,
14: moi, c'est la vaisselle. En plus de 5 minutes, hein, c'est ça.
15: Et par jour? Ou c'était pas parlé?
3: Non, pas par jour, il n'y a pas de jour.
9: Plus de 5 minutes.
10: Je reprends l'antenne, mettre de l'essence.
14: Se toucher.
3: Mettre de l'essence, mais j'avoue que c'est chiant aussi, ça.
10: C'est chiant,
3: mais moi, tu me crois, des fois, je pourrais mettre le plein, mais j'ai tellement la flemme, ça m'énerve tellement.
14: Ah ouais. Il pousse sa voiture, du coup.
3: À la moitié, non, à la moitié, j'arrête, je dis, j'en reviendrai plus tard.
14: Ça fait mal au cœur, à l'heure actuelle.
10: Ça
14: fait plus la flemme de devoir revenir dans deux jours, tu vois.
15: Ah
14: ouais, non.
9: Ça fait 2 heures, il fait la queue totale. Ouah, non, vas-y, je mets 10 balles, c'est long.
3: Je te jure, c'est ça.
10: Moi, j'ai pas les moyens, c'est tout.
3: Ouais, c'est ça. Bon, du coup, je vous donne la réponse, c'est faire la queue dans les magasins.
14: Ouais, bien sûr.
15: Et on parle des parcs d'attractions.
3: On a toujours.
15: Ah oui.
3: Bon, on les aime, hein, mais on a nos personnes âgées souvent qui choisissent les mauvais moments, on a l'impression, pour aller faire les courses.
14: Ouais.
3: Bon, là, je suis pas en train de me faire des amis.
9: Bah après,
14: c'est pour ça. Moi, je pollue à mort, c'est pour justement que l'été soit encore plus canicule. Avec plus de canicule.
3: On va couper le micro à Jason.
9: Cette année, souhaitez meilleurs vœux à vos parents. Pas les beaux.
3: Non, mais du coup, voilà, c'est faire la queue dans les magasins. magasin, c'est vrai que c'est chiant.
0: Oui, très chiant.
3: Et t'as des magasins, en plus, il y a 15 000 caisses et il n'y en a toujours qu'une ouverte.
15: Non, mais une file d'attente, déjà plus de 5 minutes, donc, c'est une perte de temps.
3: Ouais. Donc voilà, c'était mon petit saviez-vous et mon petit chiffre de jour.
0: Très intéressant.
3: On continue l'émission avec du coup des infos, on aura la météo et de la musique. Et ensuite, on aura une petite séquence avec petite séquence spéciale avec encore un petit jeu à vous proposer qui va être un blind test, mais pas, pas comme d'habitude. Donc restez avec nous, ça va être tout de suite sur Vive FM.
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7: Oui, bonjour à toutes et à tous. Le chauffeur s'arrête pour acheter des cigarettes. Son poids lourd rentre dans un commerce en centre-ville de Péronne. Ce camion qui a donc percuté un véhicule et la façade d'un cabinet d'expertise comptable rue Saint-Sauveur en plein centre-ville. Pour le moins insolite, bien sûr, c'était donc lundi. Cela a occasionné de très grosses perturbations et évidemment de gros dégâts. Le salaire ne suffit pas, la taxe foncière a un goût amer pour ses contribuables picards. Le montant des impôts donc continue d'ulcérer une majeure partie des propriétaires. Les taux des communes inchangés entre 2026 et 2025, et bien les dernières élections municipales ne dupent pas les contribuables. Coup la facette, arbre de la paix, petit Suisse, le 20e marché fermier de l'Oise, tiendra donc dimanche 11 octobre à Noyon. La grande manifestation vitrine des producteurs locaux dans le parc de l'hôtel du département aura donc bien lieu, comme nous l'avions évoqué, le 11 octobre prochain, avec quelques nouveautés à ne rater sous aucun prétexte. Dans un précédent journal, nous l'avions évoqué, vol de câbles, et bien le trafic des trains reprend entre Saint-Quentin et Ternay. Après donc ce vol de cuivre et des interpellations, un important acte de vandalisme sur ce réseau ferroviaire a fortement perturbé les déplacements entre ce dimanche 27 au soir et ce lundi. La raison, comme nous l'avions dit, les câbles qui avaient été donc dérobés. Plusieurs axes majeurs ont ainsi été touchés. Un véhicule en feu menace une habitation à Guise. Serait-ce un incendie volontaire? Les pompiers sont intervenus samedi vers 23h30 dans une rue où ils ont découvert ce véhicule totalement embrasé, garé à proximité immédiate d'une habitation. À Chauny, Jean, qui a 80 ans, risque de perdre son logement à cause d'un document introuvable. Jean Krasnowski se retrouve menacé d'expulsion après la mort de son épouse. Faute d'acte de naissance introuvable depuis des décennies, sa situation administrative reste donc bloquée. Ce sera une affaire à suivre. Beaucoup plus sympathique, animaux aidés la ferme pédagogique de Terny à trouver un prénom à ses petits pensionnaires. Celle-ci, donc, avec Marie-Louise de Terny, ouvre ses portes samedi 3 octobre. Une première très attendue. Et si vous aidiez la ville à trouver les prénoms des lapins, des brebis et des chèvres, ce serait très amusant. Fin de ce flash, nous vous souhaitons une excellente journée. Merci. À Compiègne, le temps incertain deviendra plus instable avec l'établissement d'un régime d'averse. Les températures évolueront entre 19 et 23 sur 7 centigrades au-dessus de la normale. La fiabilité est assez correcte. Sous l'effet du vent, on ressentit 17 le matin avec un ciel variable. Quelques averses faibles, tout de même à 50%. Et puis l'après-midi, en raison de l'humidité, ressenti 25 pour 23 avec quelques averses à 75% dans cette région. Voyons Chauny et Ternier, un schéma également à peu près identique. Perturbé en seconde partie de journée, les températures évolueront entre 19 et 24, 7 centigrades au-dessus. Le matin, des faibles risques d'averses également, ciel variable devenant très nuageux. L'après-midi, quelques averses à 55%, ciel très nuageux à couvert pour 25 degrés. Dans la Ferré-Saint-Quentin, la stabilité se développera en cours de journée, les températures également entre 18 et 23. Ciel variable devenant très nuageux, des averses également en fin de matinée pour 18 degrés. L'après-midi, quelques averses à 55% pour 23 ressenti 25.
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8: Bonjour, la journée de mobilisation pour les salaires dont la fonction publique hier a réuni plus de 300 000 manifestants à travers la France, dont 70 000 à Paris selon la CGT. Selon la préfecture de police de Paris, ils étaient 30 000, dont 8 000 pompiers dans la capitale. Le mouvement de grogne dans les lycées se poursuit. Pas moins de 416 établissements ont fait hier l'objet d'actions ou de perturbations selon le ministère de l'Éducation nationale. Le Sénat espagnol, dominé par l'opposition de droite, a rejeté la ratification du traité d'amitié entre l'Espagne et la France. En pleine visite d'État d'Emmanuel Macron à Madrid, le Parti populaire espagnol s'oppose à un article prévoyant qu'un membre du gouvernement d'un des deux pays soit invité au Conseil des ministres de l'autre au moins une fois tous les trois mois. La Poste envisage de transformer plus de 450 bureaux de poste en agences communales ou en points relais. La direction évoque un début de réflexion et de concertation, mais les syndicats craignent que tout soit déjà joué et dénoncent une logique de rentabilité. ce mercredi 30 septembre, la SNCF ouvre les réservations des TGV Inouï et Intercité pour les voyages du 13 décembre 2026 au 6 janvier 2027 inclus. Cette période couvre donc les vacances de fin d'année. Pour Ouigo, les ventes couvrent une période beaucoup plus large du 13 décembre au 2 juillet 2027 inclus. Les billets sont proposés à partir de 19 € l'aller simple sur une sélection de plus de 70 destinations en France et en Belgique. Certains jours et dans certains trains, l'ouverture concerne aussi l'Europe, Espagne, Italie, Suisse sont réservables jusqu'au 31 mars 2027, tandis que les trajets vers le Luxembourg, Bruxelles et Fribourg en Allemagne sont ouverts jusqu'au 6 janvier 2027. C'est la fin de ce flash, une très bonne journée à notre écoute.
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0: La météo pour ce mercredi 30 septembre, des pluies faibles à modérées concernent une grande partie du pays. Des orages actifs concernent le Languedoc et les Cévennes et la chaleur, elle, persiste à l'est. Les températures pour ce mercredi matin, 14 degrés pour Strasbourg, 19 à Lille, 19 également pour Cherbourg et Brest, 21 degrés pour Paris, Lyon et Toulouse, 22 à Nice et à Bordeaux, 23 degrés pour Perpignan. Et pour ce mercredi après-midi, 19 degrés en Bretagne, 20 degrés sur les Hauts-de-France, 21 en Normandie, 22 degrés sur l'Île-de-France, le Centre-Val de Loire et la Loire-Atlantique, 23 degrés sur l'Auvergne-Rhône-Alpes, il fera 25 à 26 sur la Nouvelle-Aquitaine, 28 en Alsace et jusqu'à 29 degrés en Occitanie.
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1: Eh oui, c'est maintenant, c'est tout de suite sur Vive FM, c'est la séquence spéciale. Donc là, pour vous amuser les amis et amuser un peu nos auditeurs qui vont pouvoir aussi chercher en même temps sur ce blind test. Je perds mon micro sur ce blind test qui est un peu spécial. Ça va être un blind test avec toutes les musiques à l'envers.
2: Ah ouais. Oh,
1: super. Donc il va falloir retrouver la musique. Ouais, c'est ça, en reverse, c'est ça.
3: Eh ben.
1: Donc
2: direct de base, j'y arrivais pas.
1: Déjà de base, c'est compliqué, mais alors là. Allez, je vous lance la première, vous êtes prêts?
3: C'est quelle époque? T'as tout?
1: Il y a un peu de tout, ouais. Okay. Là, ça va être un peu ancien, je sais même pas si t'étais né.
4: Alexandre,
3: c'est Alexandre.
1: Ah ouais,
3: c'est ça. Bien joué.
1: C'est affreux. Eh oui, bien joué.
2: C'est meilleur comme ça.
3: C'est affreux.
1: Ah, c'est pas très audible. Hein.
4: Mais déjà à la base.
1: Allez, ça arrive le. Voilà, c'était Claude François. Ouh,
3: du déjà de base.
1: Allez, tous ensemble.
3: Je vais les dire.
2: Africa.
4: Non, ah ouais. Africa. J'ai pas le titre.
2: C'est pas. Purée, c'est Pink Floyd.
4: Oui.
2: The Wall, non. Ah, c'est.
4: Hey.
1: Allez.
4: Lila.
1: C'est ça, c'était Pink Floyd.
2: Du coup, c'est moi qui ai la réponse.
1: Le troisième.
2: Allumez le feu.
3: C'est Johnny Hallyday.
2: Ah ouais. Allumez le feu, ouais.
4: Allumez.
3: Ah ouais.
1: Allez, là oui, bah forcément.
2: Ah, c'est allumer le feu.
1: C'est Johnny. Oui, c'est.
3: Joe.
1: Hey, il l'a bien fait, Johnny. Hein.
2: Ah.
1: Refais-nous un petit Johnny.
5: Bonjour, c'est Johnny.
1: Allez, un autre extrait.
3: Ah, je l'ai, mais j'ai pas le titre. Il y a la chanteuse.
4: C'est Amy
6: Winehouse. Ouais, voilà, c'est ça.
1: Oula,
4: j'ai eu du mal.
1: Vous pouvez me le
6: redire?
1: Amy Winehouse.
2: Amy Winehouse. Amy Winehouse. Et pourquoi ils l'ont dit à l'envers aussi?
6: Bah ouais.
1: Ouais, c'est ça. Allez, encore un autre essai.
3: C'est Attic.
2: Ah, c'est
4: ouais,
2: Angela.
4: C'est ça, ouais. Ouais. Bien joué.
1: C'est ça, c'est Angela.
2: Je vais faire la version du Saiyan sous patron quand même.
1: Allez, un autre extrait encore.
3: C'est Michael Jackson.
4: Billie Jean.
2: Billie.
4: C'était quoi?
1: C'est ça.
3: Michael
1: vous êtes
3: Jackson.
1: Fort quand même, hein. Même à l'envers, vous êtes très très fort. Hein.
2: Ouais.
1: Allez, j'espère que nos auditeurs, ils peuvent aussi essayer de trouver Michael Jackson.
3: Ça c'est Angèle, hein.
1: Extrait suivant.
3: C'est Angèle. Ouais, c'est ça.
2: Balance ton quoi.
4: Ouais,
3: c'est ça.
1: Ouais. C'est ça, Angèle. C'est Angèle balance ton porn, non?
2: Non, balance ton quoi.
3: Non, ça c'est une émission.
2: Balance ton porn, c'était le mouvement et tout, mais non, c'est balance ton quoi.
1: Allez, nouvel extrait.
4: Ah ouais, c'est bien. Ouais.
3: C'est un truc de fête foraine, ça. Do you believe?
4: Cher.
1: On les reconnaît, les forains.
4: Oh, ah ouais.
1: Allez, ça repart, un nouvel extrait.
4: James, la boulette.
3: Ah, j'ai un peu temps.
2: Non, jeune demoiselle, recherche un mec mortel. C'est ça.
1: Allez, fais-nous un petit feat là.
7: Jeune demoiselle, recherche un mec mortel.
2: Ouais, bien joué.
3: Allez, mieux comme ça.
2: Désolé les auditeurs, on vous massacre les oreilles de bon matin, vous êtes sur Vive FM.
1: Eh oui, malheureusement, on vous réveille, mais comme on peut. Hein.
2: Allez,
1: on va se faire une petite pause, hein, parce que là, bon, on a un peu massacré, les musiques sont un peu massacrées, vous êtes en pleine forme et ça s'entend. Donc on va faire une petite pause musicale et on va s'écouter de la musique et Yann va nous lancer ça.
3: On va s'écouter Madonna avec Dance Teria.
1: Allez, c'est tout de suite sur Vive FM.

0: Ce blind test un peu spécial, donc je le répète, hein, c'est un blind test à l'envers. Hein. Donc les chroniqueurs autour de la table et vous aussi dans votre voiture ou au travail, vous pouvez essayer de reconnaître, malgré la complexité que ça peut avoir, mais de retrouver le titre et l'artiste de la chanson. Donc je relance, c'est reparti les amis, vous êtes prêts?
1: Oui.
2: Ouais. Oui.
0: Allez, ça part, c'est tout de suite.
1: Whitney Houston. Non, c'était pas elle.
3: Mais on aurait
1: non,
3: cru, c'est bien adoré.
1: Le début, ah. On aurait cru. Ah.
3: Sur la plage, Coco Colline. Pas de quoi dire. Ah.
4: Pas d'autres propositions.
0: Alors là, elle a la réponse dans 1. Julien Doré,
1: juste
0: c'est
1: nous,
0: ça.
1: Ouais.
0: C'est ça, c'était Julien Doré.
1: Et c'est nous. Ouais.
0: Oui.
1: C'est.
3: Adèle.
1: Adèle, ouais.
0: Eh ben, j'ai trouvé super vite. Hein. L'oreille, vous allez même trop vite. Allez, la réponse dans 4, 3, 2, 1. Eh oui, c'était bien ça, Adèle. Et le titre?
4: Je sais pas, elle tourne en trop.
0: Ah, vous êtes pas si bon. Hein.
3: Ça, c'est Zaz.
1: Non. Ouais, c'est
0: ouais,
1: ça.
0: Oui, c'est ça.
1: Si, là.
0: Ah. Ouais, du coup, c'est ça, c'est Zaz.
4: C'est chaud, toi.
0: Ah ouais, mais il va trop vite aussi.
3: Et attends, encore, il y a pas Manon, hein. Alors elle trouvait bien vite, comme lui.

0: Roxanne.
1: Roxanne. Et ouais, c'était The Police. Roxanne.
2: Ouais,
1: Bien joué.
3: One more time.
4: One more time.
2: Yeah.
4: Stéphane qui l'a dit.
3: Ouais.
1: Ah, je sais pas si vous êtes aussi bon dans votre voiture ou au travail ou en train de nous écouter tout simplement, mais ici autour de la table, on a des professionnels.
2: Il y a des compétences.
4: Chaud.
1: On voit les week-ends karaoké bien arrosés. Hein.
3: Les Rolling Stones.
2: Ah, les Rolling Stones.
3: Ouais, c'est ça.
1: Ah, bien joué.
3: Bien joué.
1: C'est ça.
2: Bon, Lyon, on l'entend pas.
4: I can't get no.
1: Allez, un petit dernier.
2: Stromae.
3: Papa Outé.
5: Comment tu veux qu'on m'entende en fait?
2: Ouais, c'est trop vite.
6: Du coup, à l'envers, il l'a retrouvé.
1: Ah, c'est compliqué.
3: T'es
1: ouais.
3: Tout seul, j'avoue.
2: Il y a des années de seul derrière.
3: Et t'as vu, je rigole. Ou pas, il y aura bien un
1: jour où on n'y croira plus. Ah, là, c'était Stromae. Eh ben, je suis fier de vous. Hein. Franchement, je suis fier de vous. Hein. Franchement, vous avez été très, très, très, très bon.
3: Moi, sort là, j'assure.
1: Franchement, j'ai
6: chaud.
1: Ouais, bon, après, vous êtes quand même beaucoup autour de la table. Ça augmente un petit peu les chances quand même.
4: Hein.
1: Mais franchement, c'était pas mal, bravo. Eh ben écoutez, j'espère que ça vous a plu cette petite séquence.
4: Oui,
2: c'était marrant. Hein. C'était cool.
1: Je refais pas la blague. Je me croirais dans un camp de vacances.
6: Non, Kevin.
1: En train de, d'amuser mes élèves. Bon.
6: Oh là, c'est encore ça plus.
3: Va, non, oui.
2: Tu nous as pas claqué le Madison, ça va?
3: Il y a ouais, pas de fifi.
1: Non, non, non. Allez,
2: Oui.
1: Du coup c'est la fin. Alors, j'explique le pourquoi du fifi. En fait, il y a un mot qui a dû être placé dans l'émission, et il vient d'être placé.
3: Et j'ai gagné.
1: Allez,
2: qu'est-ce que c'est une fifi?
1: Ça y est, c'est... voilà. Et après, pourquoi l'explication fifi? Qu'est-ce que c'est?
2: C'est le chien de Laetitia, en fait.
3: C'est ça, c'est,
1: ah, c'est son chien.
4: C'est fifi. Et qu'on embrasse.
1: Chien Laetitia, qu'on embrasse.
4: On embrasse avec la son chien.
1: Sur ses deux pattes arrière. Allez, on passe à la suite de l'émission. Et c'était le blind test terminé.
3: Parle de mon chien.
1: Vous calmez les enfants là.
3: Non, mais c'est vous là.
6: On s'en fout de ce que tu dis, Kevin. Nous, c'est notre émission maintenant. Tu perds le contrôle.
1: Les gars, si je vous embête, vous le dites. Je m'en vais, je pose le micro.
2: Allez, tu sors.
1: Allez, sinon je vous mute. Suite de l'émission, juste après, on retrouve Amy pour sa chronique sexo, enfin qui parle un peu de tout maintenant.
6: Ouais. Ouais.
1: Donc c'est juste après sur VFM, restez avec nous.
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1: Et en ce mercredi 30 septembre, bonne fête au Jérôme. Les béliers, c'est dans la plus stricte intimité que vous trouverez ce à quoi vous aspirez fondamentalement. Les taureaux, il est temps de réagir. Les gémeaux, votre esprit restera absorbé par vos obligations au détriment de l'amour. Cancer, vous vous sentez désorienté à cause de certains changements. Les lions, faites des économies, c'est bien, mais il est inutile de vous priver. Les vierges, vous retrouverez vos marques grâce à votre capacité d'adaptation. Les balances, vous ferez tout pour combler votre partenaire et lui offrir des moments de sensualité partagés. Les scorpions, certaines préoccupations risquent de vous détourner de votre vie affective. Les sagittaires en famille, vous risquez de rencontrer quelques difficultés avec vos enfants ou avec vos parents. Les capricornes célibataires, vous vous sentez de plus en plus insatisfait de votre situation actuelle. Verseau, laissez vos tracas professionnels à la porte. Enfin les poissons, suivez votre voie sans vous occuper des médisances de certains. Bonne journée et à demain.

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2: Allez, on est de retour pour la dernière chronique de cette émission et c'est avec toi, Amy. De quoi on va parler du coup? C'était la différence d'âge dans les couples, c'est bien ça?
3: C'est ça.
4: Oula.
2: Ok. Commence ton.
4: Oula, commençons cette chronique
2: et après, je sais que ça va débattre. Non, c'est pour ça, je réfléchis si on allait débattre avant, poser la question ou pas, mais je te laisse faire, c'est toi la maître du bateau là.
3: Ok. Alors en général, quand il y a plusieurs années d'écart dans un couple, il va y avoir des questions. Ça va être déjà qu'est-ce que vous avez en commun, ou alors dans 10 ans, dans 20 ans, comment vous allez faire. Donc là, je parle bien des relations entre adultes.
4: Hein. Oui. Vraiment... bien sûr.
3: Je précise.
4: Jason, Nico,
2: et bien
4: calmez-vous.
2: Sûr.
4: Non.
2: Consentant.
3: D'après vous, est-ce qu'on peut déjà juger un couple seulement sur le nombre d'années qui les séparent, et à partir de combien d'années trouvez-vous qu'il y a un trop gros écart?
5: Ouais, mais il y a pas.
6: Non, moi je dis.
5: Il y a pas forcément d'écart. Enfin, on peut pas déjà juger un couple à son écart d'âge en fait.
2: Moi, je pense que 10 ans déjà, je pense que c'est déjà pas mal.
6: Ouais. Après, il y a des limites quand même.
5: Mais
6: à partir de 30, 25, 50. Oh, attends.
2: Il a pas l'habitude.
6: À partir de 30 à 40 ans d'écart, ouais, c'est chaud quand même.
2: 30, 40
6: quand tu vois des gens de 60 ans avec des nanas de 20 ans, là, tu te dis, elles sont payées, tu vois. Par exemple.
4: Sugar Daddy.
7: Il n'y a pas un intérêt financier.
6: C'est ça. Après, moi, je juge pas, tu vois. Si c'est ça et que c'est OK des deux côtés, win-win. Je suis pas contre.
2: Ouais.
6: Après, t'as des trucs où. Bon, voilà. Après,
4: ça se discute, non, hein, ça s'exerce.
8: Moi, je pense que la différence d'âge peut se ressentir en fonction de, je sais pas, 30-20. Ouais. Ça passe. Quand tu commences à avoir 60-50. Parfois, il y a vraiment une différence de loisirs, de vie, des choses comme ça.
5: Ouais, mais après, admettons, ces deux personnes s'aiment au final.
8: Bien sûr, bah encore.
5: C'est possible, hein. Si admettons, c'est vraiment parce que, je sais pas, si c'est pour les finances ou je sais pas. Chacun a leurs intérêts, tu vois, mais.
6: Ouais, chacun a son âge mental aussi. Tu peux avoir 20 ans physiquement et mentalement 30. Ou inversement, avoir 40 ans physiquement et dans la tête encore avoir 25 ans.
2: Et on a Elliot qui est dans la régie là et qui est avec nous, qui est l'invité de
5: l'ingé son.
2: Qu'est-ce que t'en penses, toi, Elliot?
9: Moi, je voudrais poser une question à Letty. Qu'est-ce que t'en penses du 40-30?
4: Question pertinente.
2: Je sens que
4: il pose les bases.
2: Il y a une réponse à avoir là, je crois.
8: J'ai même pas envie de vous répondre. Foutez-moi la paix aujourd'hui.
2: Allez,
8: c'est pas possible.
2: Après, ensuite, du coup, c'est vrai que, enfin, arrivé à un certain âge, le truc, c'est que quand tu vas être plus jeune, c'est moins dérangeant, on va dire la différence. Mmh. Mais plus tu vieillis et plus là, ça devient un peu compliqué. T'en as peut-être un qui veut encore continuer à s'amuser. Et l'autre, bah, qui a envie juste d'être pépère, son petit jardin, regarder la télé, les vieux feuilletons.
8: Ou un qui est déjà à la retraite et l'autre est encore en activité aussi. Parfois, là, ça peut aussi.
2: Ouais, même ça, déjà, des fois, c'est
8: bien
2: gênant.
8: Sûr.
6: Oui, après, non, là, je fais pas forcément de ça, mais je veux dire, moi qui ai une fille de 20 ans. Mmh. Franchement, je peux pas l'imaginer avec un mec de 60 balais, quoi.
5: C'est énorme aussi.
8: Et vice versa, moi, je pourrais pas être avec un jeune de 20 ans. Pas possible.
6: Bah après, autour de la table, il y en a qui ont déjà eu des relations long terme avec des gens plus âgés ou plus jeunes.
8: Oui.
6: Ah ouais? Quel âge?
8: J'ai eu 12 ans d'écart.
6: Ah ouais. Ah, tu vois, moi j'ai fait 14. Ah, je t'ai battu. plus âgé. Ouais.
4: 14 ans,
2: ne soyons pas trop border.
5: Non, moi j'ai eu 6 ans, moi. 6 ans d'écart. J'avais 18 ans, là on avait 24 à ce moment-là. Et voilà, j'en dire plus.
2: J'ai jamais fait de relations longues avec autant d'écart, mais.
6: Ouais, moi, ça a été mon max aussi. J'ai eu 6 ans avec une femme plus âgée. Mmh. Et aujourd'hui, j'ai une femme plus jeune de 6 ans.
4: La 6 ans,
2: c'est bien.
6: Qu'est-ce qu'il est con.
2: C'est bien. T'as bien choisi. Hein. Tu t'es dit, bon, là, je vais en prendre une plus jeune.
6: Non, mais j'ai pas choisi pour ça. Hein. Mais c'était dans les critères de sélection, quoi. C'est pas un casting.
2: Le speed dating, t'as quel âge? Ok, c'est bon. Non, mais c'est bien. Ouais, c'est bien. C'est intéressant. C'est vrai que de savoir un peu ce que chacun en pense de la différence des âges, parce que c'est propre à chacun. Il y en a, ils s'en foutent. Hein. Moi, perso, ça me dérangerait. Moi, plus être quelqu'un de trop vieux ou trop jeune, forcément, ça me dérangerait. Mais il y en a, non.
5: Du coup, Amy.
2: Amy.
3: Ouais, alors l'écart d'âge, forcément, ça peut changer certaines choses au quotidien. Donc, déjà, ça ne veut pas dire que le couple va forcément aller mal.
8: Bien sûr.
3: Mais deux personnes qui ont 15 ans de différence d'âge, elles peuvent aimer les mêmes choses, elles peuvent vivre au même rythme, avoir les mêmes projets. C'est déjà ça le plus important. Alors que deux personnes du même âge, elles peuvent avoir des vies complètement différentes. La vraie question, ça va surtout être où est-ce que chacun se positionne dans sa vie ? Où est-ce que chacun en est ? Là, comme on disait, il y en a qui peuvent vouloir sortir souvent, changer de travail, avoir des enfants, alors que quelqu'un du même âge, il peut avoir vouloir une vie beaucoup plus calme, ne plus vouloir d'enfants parce qu'il en a déjà. Là, c'est vraiment au cas par cas, en fait.
2: Ouais.
3: Aucun des deux n'est forcément en tort, du coup. Oui.
2: Mmh. Non, mais j'allais te poser une question. J'ai vu que tu faisais une petite pause. J'allais te poser une question. J'allais dire les auditeurs, ils se posent une question. C'est toi, Amy. Par contre, t'as pas répondu à la question. Est-ce que l'âge te dérange, toi?
5: Elle répond jamais aux questions habituellement.
3: Ouais, c'est vrai.
2: Mais c'est ça. Mais moi, je lance des petits pièges comme ça. Il y a pas de.
3: Ça dépend. Après, ça dépend des objectifs de vie de chacun. Et puis après, bon, faut pas non plus qu'il y ait. Qui est 20 ans d'écart parce que j'aurais l'impression de sortir avec mon fils. Donc
8: voilà, c'est ça. Tout à fait, c'est ça.
2: Non, je voulais avoir l'opinion de la professionnelle, c'est pour ça.
3: Voilà.
9: La question des éditeurs, c'est quelle est ta meilleure expérience ?
3: Alors là, c'est hors sujet, du coup.
7: On en off.
2: On n'embête pas la professionnelle.
3: Là où il va falloir faire attention, c'est quand il y a une grande différence d'âge aussi, c'est que les deux partenaires soient vraiment sur un pied d'égalité. Pas qu'il y en ait un qui dise oui, mais moi je sais mieux que toi parce que j'ai plus d'expérience ou parce que je gagne plus d'argent ou parce que ceci ou parce que cela.
5: Ouais, les gens disent avant son grand-père.
2: J'ai déjà tout vu.
3: Ouais. Ça peut arriver aussi.
8: C'est moche.
3: Dans l'intimité, il y a aussi beaucoup d'idées reçues sur les différences d'âge. On imagine parfois qu'on se met avec une personne plus jeune parce qu'elle aura plus souvent envie ou qu'une personne âgée aura forcément moins de désir, alors que c'est pas forcément le cas non plus. Ça va dépendre de beaucoup de choses. Hein. Comme dans la vie de tous les jours, en fait, ça va dépendre vraiment de chaque partenaire. Et puis, comme dans tous les couples, de toute façon, la base, ça va être vraiment de parler de ses envies, de ses limites, et puis tous les petits changements qui peuvent arriver aussi, parce que si on se met avec une personne avec une grande différence d'âge, au départ, ça peut aller bien, mais forcément, les années vont passer.
8: Le corps évolue.
3: Et donc, à ce moment-là, il va vraiment falloir aussi.
2: La ménopause chez la femme. Ouais.
3: Ou un peu plus de panne chez l'homme, et c'est normal aussi. Et donc, dans ce cas-là, il faut absolument en discuter. Et puis, trouver des alternatives.
2: Pilule bleue.
3: Ou une autre forme de sexualité aussi.
2: Ah, comment ça ?
5: Chez les autres.
2: Est-ce que tu peux nous en dire plus sur ça là ?
3: On fera une chronique dessus justement.
2: Ah, ouais, je veux bien l'entendre celle-ci.
6: Ça me fait penser au film Intouchable où il touche les lobes d'oreille.
3: Ouais, par exemple.
6: Vous l'avez pas la scène ?
8: Non. Si, on l'a.
6: Ah, voilà.
5: Moi, je l'ai pas.
2: C'est peut-être pas le même Intouchable qu'on a vu.
3: Donc
6: si,
3: voilà.
6: Si, à la fin. Non, c'est pas le même.
3: Tout ce qu'il faut en fait, c'est vraiment prendre les deux voir les deux partenaires un petit peu leur envie, leur but dans la vie. Et du respect, de la liberté, des projets qui conviennent aux deux, il n'y a pas de raison que ça crée un problème.
5: Bah oui.
3: Voilà.
2: Eh ben merci Amy, bravo pour ta chronique. Et je rappelle à tous nos auditeurs qu'ils peuvent retrouver l'intégralité des replays, que ce soit sur vivefm.fr, de toutes tes chroniques. Et ils peuvent aussi sur les réseaux venir voir les vidéos, parce qu'on filme aussi, nous ne sommes pas que des voix derrière un micro, on a aussi un physique, hein. et donc ils peuvent retrouver les vidéos sur les réseaux pour retrouver toutes tes chroniques.
3: Et puis aussi, si jamais il y a vraiment des questions qui veulent approfondir les questions, ils peuvent aussi prendre rendez-vous, c'est faisable aussi.
2: Ouais, voilà, et aussi, on n'oublie pas qu'Amy est une professionnelle et qu'elle peut aussi vous prendre en consultation si vous avez des problèmes.
6: En consultation, elle vous prend.
2: Ouais. Calmez-vous. En consultation pour tout problème, que ce soit de couple, de sexe, enfin n'importe quoi. Après, je vous laisse voir avec elle, de toute façon, c'est pas à moi de répondre à la question. Donc voilà. Merci encore, Amy. On passe à la suite parce que ça va être malheureusement bientôt l'heure tragique. De se quitter, donc restez avec nous. Oh, j'aime bien ça. Restez avec nous, on se dit au revoir juste après. Allez. Oh.

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1: Bonjour football, les Bleuets ont rempli leur mission hier en Estonie à Pärnu après le match nul concédé en Islande, un but partout. L'équipe de France Espoir a retrouvé la victoire en s'imposant 2-0, très largement dominateur et en supériorité numérique dès la 28e minute. Les joueurs de Gérald Batic l'ont toutefois longtemps attendu avant de se mettre définitivement à l'abri avec la lourde défaite de la Suisse en Islande 5-1. Cette victoire conforte leur première place et leur offre la possibilité de valider leur billet pour l'Euro 2027 lors de la réception du Luxembourg samedi. Sur la lancée de la belle médaille d'argent décrochée par une équipe de France remaniée à l'Euro de volley samedi dernier en Italie, le président de la Fédération française a annoncé une bonne nouvelle aux fans de la discipline. La France va probablement se porter candidate à l'organisation de l'Euro 2028. Depuis 4 éditions, le championnat d'Europe est co-organisé par plusieurs pays et la France souhaiterait être de la partie dans 2 ans. Tennis, Daniil Medvedev a remporté le tournoi ATP d'Hangzhou hier après avoir pris le meilleur sur son compatriote Andrei Rublev en 2 manches. Déjà sacré cette année à Brisbane puis à Dubaï, le Moscovite réalise la passe de 3 après avoir traversé des mois difficiles. Enfin, dans une interview accordée à l'Associated Press, la multiple championne olympique de gymnastique Simone Biles a confié qu'elle ne savait pas encore si elle prendrait part au JO de Los Angeles 2028, mais que sa décision est en train de se dessiner. Le 14 juillet 2028, jour de la cérémonie d'ouverture à Los Angeles, Simone Biles sera à 31 ans. C'est la fin de ce Flash Sport. Une très bonne journée à notre écoute.
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3: Et oui, comme je l'ai dit juste avant, ça y est, on approche des 9h, mais surtout restez sur Vive FM pour la suite, parce qu'il va se passer encore plein de choses, vous aurez encore de la musique toute la journée, vous aurez donc Papy fait de la radio, l'agenda de Caro, Benji qui vous fera une chronique sport, Guillaume avec les infos sport aussi, les mémoires sport, les interviews locales, les infos people et les objets connectés, et cet après-midi vous aurez aussi Sam qui va vous faire toute la journée de la musique. Et il a une petite chronique aussi. Et vous aurez aussi Vive l'après-midi qui sont une équipe de déjantés un peu comme nous. Donc restez sur Vive FM, faites-en votre radio préférée. Nous, en tout cas, c'est le moment de vous quitter. Donc on se dit au revoir. Moi et toute mon équipe.
4: À bientôt.
5: Ciao.
3: Et allez, on se dit à demain pour une nouvelle journée.
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0: 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Il est 9h.
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4: Bonjour, moi c'est Caro, on est sur Vive FM, on est là pour l'agenda du jour. Allez, je vous emmène. Mercredi 30 septembre, du côté Noyon à la médiathèque, c'est les mercredis des petits artistes. C'est un aveil musical pour explorer, écouter, chanter, bouger. C'est pour les enfants de 6 mois à 4 ans. Il faut être accompagné d'un adulte. La réservation, elle est conseillée. Et le rendez-vous, il est à partir de 10h30. Sur la médiathèque, Guy de Maupassant sur Saint-Quentin. J'ai un atelier des histoires spéciales automne à partir de 10h30. Merlu et Foucrolles aujourd'hui au Géodomia. Il y a la rencontre avec un auteur jeunesse à partir de 14h. Sur Saint-Quentin au Quentin Web Gaming Club, cet après-midi, c'est spécial Brainstorm à partir de 14h. Sur Ternier au Centre Social, j'ai un atelier parents-enfants de 14h à 16h. Sur Saint-Quentin au Musée des Papillons, il y a la visite guidée des insectes de la maison à partir de 15h. Sur Tracy au Foyer Rural, atelier Luang Kingong à partir de 18h. Et toujours sur Tracy, après ça, j'ai un atelier d'impression corporelle à partir de 19h15. Eh bien écoutez, je vous souhaite une belle journée et je vous dis à demain.
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5: Oui, bonjour à toutes et à tous. Le chauffeur s'arrête pour acheter des cigarettes. Son poids lourd rentre dans un commerce en centre-ville de Péronne. Ce camion qui a donc percuté un véhicule et la façade d'un cabinet d'expertise comptable rue Saint-Sauveur en plein centre-ville. Pour le moins insolite, bien sûr, c'était donc lundi. Cela a occasionné de très grosses perturbations et évidemment de gros dégâts. Le salaire ne suffit pas, la taxe foncière a un goût amer pour ses contribuables picards. Le montant des impôts donc continue d'ulcérer une majeure partie des propriétaires. Les taux des communes inchangés entre 2026 et 2025, et bien les dernières élections municipales ne dupent pas les contribuables. La facette, arbre de la paix, Petit Suisse, le 20e marché fermier de l'Oise, tiendra donc dimanche 11 octobre à Noyon. La grande manifestation vitrine des producteurs locaux dans le parc de l'hôtel du département aura donc bien lieu, comme nous l'avions évoqué, le 11 octobre prochain, avec quelques nouveautés à ne rater sous aucun prétexte. Dans un précédent journal, nous l'avions évoqué, vol de câbles, et bien le trafic des trains reprend entre Saint-Quentin et Ternier. Après donc ce vol de cuivre et des interpellations, un important acte de vandalisme sur ce réseau ferroviaire a fortement perturbé les déplacements entre ce dimanche 27 au soir et ce lundi. La raison, comme nous l'avions dit, les câbles qui avaient été donc dérobés. Plusieurs axes majeurs ont ainsi été touchés. Un véhicule en feu menace une habitation à Guise, serait-ce un incendie volontaire. Les pompiers sont intervenus samedi vers 23h30 dans une rue où ils ont découvert ce véhicule totalement embrasé, garé à proximité immédiate d'une habitation. À Chauny, Jean, qui a 80 ans, risque de perdre son logement à cause d'un document introuvable. Jean Krasnowski se retrouve menacé d'expulsion après la mort de son épouse. Faute d'acte de naissance introuvable depuis des décennies, sa situation administrative reste donc bloquée. Ce sera une affaire à suivre. Beaucoup plus sympathique, Animaux aidait la ferme pédagogique de Ternier à trouver un prénom à ses petits pensionnaires. Celle-ci, donc, avec Marie-Louise de Ternier, ouvre ses portes samedi 3 octobre. Une première très attendue. Et si vous aidiez la ville à trouver les prénoms des lapins, des brebis, des chèvres, ce serait très amusant. Fin de ce flash, nous vous souhaitons une excellente journée. Merci. À Compiègne, le temps incertain deviendra plus instable avec l'établissement d'un régime d'averse. Les températures évolueront entre 19 et 23, elles seront 7 centigrades au-dessus de la normale. La fiabilité est assez correcte. Sous l'effet du vent, ressenti 17 le matin, avec un ciel variable, quelques averses faibles, tout de même à 50%. Et puis l'après-midi, en raison de l'humidité, ressenti 25 pour 23, avec quelques averses à 60%. 75% dans cette région. Voyons Chaunier et Ternier, un schéma également à peu près identique. Perturbé en seconde partie de journée, les températures évolueront entre 19 et 24, 7 centigrades au-dessus. Le matin, des faibles risques d'averses également, ciel variable devenant très nuageux. L'après-midi, quelques averses à 55%, ciel très nuageux à couvert pour 25 degrés. Dans la Ferrée Saint-Quentin, la stabilité se développera en cours de journée, les températures également entre 18 et 23. Ciel variable devenant très nuageux, des averses également en fin de matinée pour 18 degrés. L'après-midi, quelques averses à 55% pour 23 ressenti 25.
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1: Bonjour, la journée de mobilisation pour les salaires dans la fonction publique hier a réuni plus de 300 000 manifestants à travers la France, dont 70 000 à Paris, selon la CGT. Selon la préfecture de police de Paris, ils étaient 30 000, dont 8 000 pompiers dans la capitale. Le mouvement de grogne dans les lycées se poursuit. Pas moins de 416 établissements ont fait hier l'objet d'actions ou de perturbations, selon le ministère de l'Éducation nationale. Le Sénat espagnol, dominé par l'opposition de droite, a rejeté la ratification du traité d'amitié entre l'Espagne et la France, en pleine visite d'État d'Emmanuel Macron à Madrid. Le Parti populaire espagnol s'oppose à un article prévoyant qu'un membre du gouvernement d'un des deux pays soit invité au Conseil des ministres de l'autre, au moins une fois tous les trois mois. La Poste envisage de transformer plus de 450 bureaux de poste en agences communales ou en points relais. La direction évoque un début de réflexion et de concertation, mais les syndicats craignent que tout soit déjà joué et dénoncent une logique de rentabilité. Ce mercredi 30 septembre, la SNCF ouvre les réservations des TGV Inouï et Intercité pour les voyages du 13 décembre 2026 au 6 janvier 2027 inclus. Cette période couvre donc les vacances de fin d'année. Pour Ouigo, les ventes couvrent une période beaucoup plus large, du 13 décembre au 2 juillet 2027 inclus. Les billets sont proposés à partir de 19 € l'aller simple sur une sélection de plus de 70 destinations en France et en Belgique, certains jours et dans certains trains. L'ouverture concerne aussi l'Europe. Espagne, Italie, Suisse sont réservables jusqu'au 31 mars 2027, tandis que les trajets vers le Luxembourg, Bruxelles et Fribourg en Allemagne sont ouverts jusqu'au 6 janvier 2027. C'est la fin de ce flash. Une très bonne journée à notre écoute.
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6: La météo pour ce mercredi 30 septembre, des pluies faibles à modérées concernent une grande partie du pays. Des orages actifs concernent le Languedoc et les Cévennes et la chaleur, elle, persiste à l'est. Les températures pour ce mercredi matin, 14 degrés pour Strasbourg, 19 à Lille, 19 également pour Cherbourg et Brest, 21 degrés pour Paris, Lyon et Toulouse, 22 à Nice et à Bordeaux, 23 degrés pour Perpignan. Et pour ce mercredi après-midi, 19 degrés en Bretagne, 20 degrés sur les Hauts-de-France, 21 en Normandie, 22 degrés sur l'Île-de-France, le Centre-Val de Loire et la Loire-Atlantique, 23 degrés sur l'Auvergne-Rhône-Alpes, puis il fera 25 à 26 sur la Nouvelle-Aquitaine, 28 en Alsace et jusqu'à 29 degrés en Occitanie.
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9: Merci de nous rejoindre sur Vive FM pour votre nouveau rendez-vous Benji Sport. Ici, pas de blabla, que des résultats. Ce week-end, nos sportifs n'ont pas chômé. Certains ont gagné, certains ont perdu et certains ont même dû remettre les crampons alors qu'ils pensaient être tranquilles sur le banc. Allez, on passe en football. Ça gagne après Montreux Saint-Gobain, le PSG. On commence avec le championnat de Régional 3. Très belle victoire de l'US Montreux Saint-Gobain qui s'impose 3 buts à 1 face à Saint-Just en chaussée. Une victoire qui fait du bien avec notamment un but signé Charlie Courcy. Bref, du côté de Prémontré, Saint-Gobain, les filets ont davantage tremblé que les joueurs. Autre bonne nouvelle, l'US Chauny revient de son déplacement à Doulan avec les 3 points de la victoire. 2 buts à 1 dans la Somme. Un déplacement, 3 points et probablement un retour dans le bus avec une ambiance meilleure qu'à l'aller. Vive la troisième mi-temps. En revanche, du côté de Noyon, c'est plus compliqué. Nouvelle défaite, 2 à 0 face à la l'Amiens AC. Les Noyonnais connaissent donc un début de saison difficile. Il va falloir rapidement retrouver le chemin de la victoire, parce qu'à force de chercher le chemin, ils vont finir par demander un GPS. Allez, on passe au rugby. C'est Chauny qui frappe fort. On passe avec le début du championnat de promotion régionale 2. Et pour son premier match à domicile, le rugby club chaunois frappe fort. Victoire 41-33 face à Méru. Un match spectaculaire avec pas moins de 74 points inscrits. Autant vous dire qu'il ne fallait pas avoir oublié ses lunettes de soleil dimanche. Une belle victoire malgré une petite baisse de régime en fin de rencontre. On saluera notamment la prestation de Baptiste Rousseau, précieux au pied, ainsi que celle de Quentin Borgne qui disputait son tout premier match en senior. Et pour le coup, qui s'est offert un essai. Pour une première, il n'a vraiment pas choisi la discrétion. Et puis, moment assez insolite, l'entraîneur chaunois Charles de Gonville a dû enfiler le maillot et rentrer sur le terrain en raison d'une baisse d'effectifs. Quand l'entraîneur dit « Les gars, on se bouge, il faut se bouger. Parfois, il faut surtout commencer par se bouger soi-même. » Allez, on reste dans le rugby. C'est le matin même. Un tournoi à 5 au stade Vélodrome de Chauny. La matinée était consacrée à ce tournoi sans contact. Pas moins de 9 équipes venues des Hauts-de-France ont participé à cette belle journée placée sous le signe du rugby, de la convivialité, sans avoir besoin d'appeler les pompiers toutes les 5 minutes. Et maintenant, tous en selle. Et on termine cette chronique avec un événement que les amateurs de vélo attendent avec impatience chaque année. La 76e édition de Paris-Chauny. Une course UCI internationale qui va une nouvelle fois traverser notre territoire avec une arrivée spectaculaire à Chauny, notre version locale des Champs-Élysées, le boulevard Gambetta. Après Arnaud Dely de l'équipe Lotto qui s'était imposé l'an dernier, la question est maintenant de savoir qui viendra lui succéder. Et pour cette nouvelle édition, on vous donne rendez-vous dans Chauny, mais aussi dans ses environs, avec un départ prévu à Marny-les-Compiègne dimanche matin. Et attention, parce qu'il n'y aura pas que les cyclistes qui devront faire des efforts. Plusieurs communes participent au challenge de la plus belle commune fleurie. Alors, habitants de Saint-Paul-aux-Bois et des communes voisines, sortez les fleurs, les décorations et les couleurs. Et surtout, sortez les vélos, mais pas pour partir en échappée. Du côté de Comanchon, on organise d'ailleurs un concours de vélos fleuris. Alors, à vos balcons, à vos fenêtres et à vos jardins, et surtout à vos vélos. Parce que demain, dans le Chaunois, il faudra peut-être pédaler vite, mais surtout pédaler avec du style. Voilà pour l'actuelle sportive, du ballon rond au ballon ovale, en passant par les vélos fleuris. Ce week-end, il y a vraiment du sport pour tout le monde. Bonne journée à tous sur Vive FM.
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11: Il est né un 16 septembre. Le célèbre navigateur Alain Colas a disparu il y a presque un demi-siècle. Retour sur le destin de ce marin d'exception. Voilà des paroles d'une chanson datant de 1979, interprétée par Alain Chamfort, écrite par Serge Gainsbourg, qui résonne encore aujourd'hui très fort. Manureva, le nom de ce bateau avec lequel le navigateur Alain Colas s'apprêtait à boucler la toute première édition de la Route du Rhum en 1978. Alain Colas est né le 16 septembre 1943. Il prend en effet le départ de cette nouvelle épreuve transatlantique entre Saint-Malo et Pointe-à-Pitre en Guadeloupe. Sans escale et en solitaire, ce qui ne fait absolument pas peur à ce navigateur. Le coup d'envoi de cette course est donné le 5 novembre 1978 au large des côtes bretonnes. Après une dizaine de jours de traversée, le gréement de l'ancien équipier d'Éric Tabarly ne répond plus aux messages radio qu'on lui laisse. Pire, il n'y a aucune trace de lui sur l'Azur et sa dernière position est notée aux alentours de l'archipel des Açores. Mais Alain Colas reste introuvable. De lui et de son bateau, nous n'aurons plus aucune nouvelle. Sa disparition aujourd'hui pose encore de nombreuses questions. Jusqu'à maintenant, le mystère reste entier. Ces sempiternelles interrogations sur le sort de Manureva, chantées par Alain Chamfort, resteront certainement à jamais sans réponse. Allez, on se retrouve demain avec Mémoire Sport pour d'autres histoires d'un jour.
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0: Et bonjour les amis, aujourd'hui l'histoire du cru s'appelle l'ancêtre du pétrole. Et oui, je vais vous parler des grandes forêts que l'on avait en Picardie, que ce soit autour de Compiègne ou de Coucy. Mais en ces temps où nous courons après le moindre litre d'essence, il faut se rappeler une chose. Avant la révolution industrielle et l'usage généralisé du charbon, les principales sources d'énergie étaient l'eau des rivières et le bois des forêts. Tiens, par exemple, à Compiègne, ce qu'on considère maintenant être un des poumons de Paris était au XVIIe et XVIIIe siècle le plaisir du roi, c'est-à-dire un terrain de chasse pour le roi ou son cousin le duc d'Orléans. La situation de la forêt de Compiègne, à proximité de Paris, en faisait un des principaux fournisseurs de la capitale en bois de chauffage, jusqu'à 13 ministères de bois par an. Il fallait y ajouter le charbon de bois, le bois de construction pour le bâtiment et la charpente de bateau. Et oui, Compiègne fournissait des chantiers navals locaux et surtout la marine royale à Rouen. Cette activité était la source de nombreux emplois, permanents ou saisonniers, et procurait des bénéfices appréciables entrant dans les revenus ordinaires du roi ou du duc d'Orléans. Les forêts, avec les différents chantiers de déboisement ou de reboisement, furent aussi le siège des premiers cas de lutte collective ouvrière, comme des grèves spontanées et violentes, que l'on appelait alors des bacchanales, principalement pour des revendications sur les salaires. La pire période de l'année était ce qu'on appelait la période de soudure. Vers la fin de l'hiver, quand les gens n'ont plus de réserves, mais ne peuvent pas encore aller travailler dans les champs. Et du côté de Coucy, me direz-vous? Eh bien, du côté de Coucy, on retrouve l'ancienne forêt de Voas, rendue célèbre par le moine irlandais Gobin de Voas au 7e siècle, et qui est devenu le fameux Saint-Gobain. Eh oui, aujourd'hui, la forêt s'étend sur 8000 hectares et comporte de nombreux arbres remarquables, dont un chêne qui n'a pas moins de 360 ans, qui date du temps de Louis XIV et La Fontaine. Tiens, d'ailleurs, c'est peut-être là qu'il composa le Corbeau et le Renard. C'est également à cette époque que fut créée la manufacture des glaces de Saint-Gobain. En effet, le bois étant la principale source d'énergie, on avait besoin de beaucoup de chaleur pour fondre le verre. C'est d'ailleurs le manque de bois qui a conduit à fermer l'ancienne verrerie de Cherbourg et à créer la nouvelle à Saint-Gobain. Mais la forêt ne fournissait pas que le bois pour chauffer le verre. On utilisait également des fougères, ou plus exactement de la cendre de fougère, qui, mélangée au sable, donnait une couleur verte au verre. On utilisait également le bois de hêtre, dont les cendres macérées dans l'eau donnaient la potasse, qui permettait de faire fondre le verre à une plus basse température. Avec un tronc d'arbre de 200 kg, on pouvait faire fondre un kilo de verre. Nos forêts racontent une histoire. Du temps où on n'avait pas de pétrole, mais des idées, elles ont contribué à nos industries naissantes, que ce soit pour fournir la matière première des chantiers navals, comme la forêt de Compiègne, ou l'énergie nécessaire pour faire fondre du verre et des miroirs à Saint-Gobain. Donc les amis, la prochaine fois que vous ferez la queue à la pompe en maudissant la voiture de devant, le gouvernement ou votre belle-mère, souvenez-vous que nos forêts sont aussi notre patrimoine. Alors, profitez de l'automne qui commence pour y aller faire un tour.
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2: Bonjour à tous, dans l'actualité objet connecté du jour. Robostral Navigate, Mistral s'invite dans la robotique. Le fournisseur français a présenté Robostral Navigate, son premier modèle dédié à la robotique. Doté de 8 milliards de paramètres, il permet à partir d'images RVB et d'instructions en langage naturel de déplacer des robots de manière autonome dans des environnements complexes. Il est en concurrence avec d'autres acteurs américains et même asiatiques, plus en avance d'ailleurs sur le sujet. Mistral se diversifie en présentant Robostral Navigate, son premier modèle permettant à des robots d'évoluer de manière autonome dans des environnements incluant des bureaux, des immeubles résidentiels et même commerciaux, ainsi que dans des espaces extérieurs. Cette technologie ouvre la voie à de nombreuses applications dans les secteurs de la fabrication, de la livraison, de la logistique et de l'hôtellerie, ce qui en fait aujourd'hui l'une des fonctionnalités les plus recherchées par nos clients, a expliqué la société. Elle revendique notamment un taux de réussite de 79,4%. À partir d'une tâche et d'un historique d'observation, Robostral Navigate prédit la prochaine destination d'un robot avec une technique de pointage pour déduire les coordonnées d'un emplacement ciblé dans le champ de vision actuel de la caméra du robot, ainsi que l'orientation souhaitée à l'arrivée. Contrairement aux commandes reposant sur des déplacements métriques, le pointeur rend la stratégie naturellement robuste face aux variations des paramètres intrinsèques de la caméra et donc de l'environnement réel, a expliqué son fournisseur. Robostral Navigate a été

0: seront développés en interne par Mistral à partir d'un modèle vision langage spécialisé dans les tâches d'ancrage telles que le pointage, le comptage et la localisation d'objets et ne s'appuie pas sur des modèles VLM open source existants d'ores et déjà. En tous les cas, eh bien, la société a assuré que toutes les étapes temporelles en un seul passage avait avant tout eh bien empêché les fuites d'informations entre toutes les étapes, a assuré donc Mistral. On se retrouve très vite avec d'autres objets connectés à découvrir.
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6: Bonjour à tous. Aujourd'hui, gros plan sur Olivia Bonamy, née à Paris en 1972. L'actrice Olivia Bonamy grandit dans la capitale au sein d'une famille d'antiquaires. Peu impliquée dans ses études, elle décide à seulement 19 ans de se lancer dans l'aventure de la comédie. Son jour de chance tombe un matin de 1992 lorsque le réalisateur Patrice Lecomte la remarque et lui offre un rôle dans sa pièce Hornifle. C'est le coup d'envoi d'une carrière qui oscille entre théâtre, cinéma et télévision. Un an plus tard, elle décroche son premier rôle au cinéma dans Le Petit Garçon en 1993. En 95, elle enchaîne les rôles, mais elle ne se révèle réellement qu'en 1998 dans la comédie Le Ciel, les oiseaux et ta mère de Jamel Bensalah, dans laquelle elle incarne Lydie, la petite amie de Jamel Debbouze. Au sommet de sa popularité, elle est approchée par des réalisateurs comme Claude Lelouch, Chantal Akerman ou encore Jacques Audiard ou celui qui l'a lancé, Patrice Lecomte. En parallèle, elle fait quelques apparitions à la télévision dans Des enfants dans les arbres en 94. Ils n'ont pas 20 ans en 1995. En tous les cas, fidèle, Olivia Bonamy ne reste jamais très loin de ses premières amours et continue à fouler les planches en jouant dans Préliminaires de Daniel Cohen, au Petit Mathurin en 2003 ou la mère de Florian Zeller en 2010 au Théâtre de Paris. Concernant sa vie personnelle, l'actrice vit en couple avec Romain Duris, l'acteur fétiche de Cédric Lapiche. Ils sont les parents d'un petit Luigi, né le 10 février 2009. On se retrouve très vite avec d'autres infos.
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6: Bonjour à tous, dans l'actualité People du jour, Sophia Stallone et Michael Rocky valident le futur jaune. À peine ses 30 bougies soufflées, Sophia Stallone a dégainé une bague qui brille presque autant que papa sur un tapis rouge. Sylvester Stallone a aussitôt donné sa bénédiction. Nous sommes absolument ravis des fiançailles de notre fille Sophia avec Michael. Ses sœurs Sistine et Scarlett ont elles aussi célébré la nouvelle. Chez les Stallone, en tout cas cette fois, personne ne monte sur le ring. Tout le monde dit oui. On se retrouve très vite avec d'autres Actu People.
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2: Bonjour, la journée de mobilisation pour les salaires dans la fonction publique hier a réuni plus de 300 000 manifestants à travers la France, dont 70 000 à Paris selon la CGT. Selon la préfecture de police de Paris, ils étaient 30 000, dont 8 000 pompiers dans la capitale. Le mouvement de grogne dans les lycées se poursuit. Pas moins de 416 établissements ont fait hier l'objet d'actions ou de perturbations selon le ministère de l'Éducation nationale. Le Sénat espagnol, dominé par l'opposition de droite, a rejeté la ratification du traité d'amitié entre l'Espagne et la France en pleine visite d'État d'Emmanuel Macron à Madrid. Le Parti populaire espagnol s'oppose à un article prévoyant qu'un membre du gouvernement d'un des deux pays soit invité au Conseil des ministres de l'autre au moins une fois tous les trois mois. La Poste envisage de transformer plus de 450 bureaux de poste en agences communales ou en points relais. La direction évoque un début de réflexion et de concertation, mais les syndicats craignent que tout soit déjà joué et dénoncent une logique de rentabilité. Ce mercredi 30 septembre, la SNCF ouvre les réservations des TGV Inouï et Intercité pour les voyages du 13 décembre 2026 au 6 janvier 2027 inclus. Cette période couvre donc les vacances de fin d'année. Pour Ouigo, les ventes couvrent une période beaucoup plus large du 13 décembre au 2 juillet 2027 inclus. Les billets sont proposés à partir de 19 € l'aller simple sur une sélection de plus de 70 destinations en France et en Belgique. Certains jours et dans certains trains, l'ouverture concerne aussi l'Europe. Espagne, Italie, Suisse sont réservables jusqu'au 31 mars 2027, tandis que les trajets vers le Luxembourg, Bruxelles et Fribourg en Allemagne sont ouverts jusqu'au 6 janvier 2027. C'est la fin de ce flash, une très bonne journée à notre écoute.
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3: La météo pour ce mercredi 30 septembre, des pluies faibles à modérées concernent une grande partie du pays. Des orages actifs concernent le Languedoc et les Cévennes et la chaleur, elle, persiste à l'est. Les températures pour ce mercredi matin, 14 degrés pour Strasbourg, 19 à Lille, 19 également pour Cherbourg et Brest, 21 degrés pour Paris, Lyon et Toulouse, 22 à Nice et à Bordeaux, 23 degrés pour Perpignan. Et pour ce mercredi après-midi, 19 degrés en Bretagne, 20 degrés sur les Hauts-de-France, 21 en Normandie, 22 degrés sur l'Île-de-France, le Centre-Val de Loire et la Loire-Atlantique, 23 degrés sur l'Auvergne-Rhône-Alpes, il fera 25 à 26 sur la Nouvelle-Aquitaine, 28 en Alsace et jusqu'à 29 degrés en Occitanie.
0: Il est 10h.

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4: Il est 11h.
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0: 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Il est midi.
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3: Salut à tous, bienvenue, il est 13h et on va passer ces 3 prochaines heures ensemble. Donc ben, installez-vous confortablement, hein, que, peu importe où vous soyez, hein, chez vous, au travail, en voiture, hein, dans les bouchons, pourquoi pas. Donc ben, restez bien avec moi, puisque ben, au programme plein de bonnes choses, vous le savez, de l'actu locale, des chroniques, des anecdotes, voilà. Donc tout ça c'est le programme de ces 3 prochaines heures. Donc on commence directement, hein, donc, notre après-midi avec un petit peu de musique. Et tout de suite on va s'écouter Marine, Ma Faute, donc c'est tout de suite sur Vive FM.
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1: Et voilà, un petit point actu avec vous. Donc, quelque chose que j'avais envie de vous informer, hein, tout simplement. Donc, sachez qu'à Saint-Gobain, vous pouvez retrouver le concert de Cyril Mokayesh pour tous les amateurs de chansons françaises engagées. C'est à la salle multiculturelle L'Ermitage. Donc, ça sera ce samedi 3 octobre. Donc, ça sera à Saint-Gobain. Et puis, bah, bien évidemment, si vous voulez toutes les infos que vous désirez, eh ben, vous pouvez les retrouver directement hein, sur Info Concert ou sur le site de la ville de Saint-Gobain. Et donc, bah, tout de suite, on continue notre après-midi ensemble avec directement de la musique. Et moi, je vous dis à tout à l'heure.
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2: Et voilà, le temps passe vite hein, quand même. Je sais pas ce que vous en pensez. Surtout quand on est bien accompagné avec de la bonne musique, hein, voilà, sur Vive FM. Et on va continuer notre après-midi tranquillement et avec plein de bonnes choses, vous le savez, hein, qui vont encore arriver. Donc tout de suite, on va continuer avec le retour à la musique et qu'est-ce qu'on va s'écouter ? On va s'écouter Santa, Popcorn Salé, et donc c'est maintenant sur Vive FM.

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2: Et voilà, il est déjà 14h, le temps passe vite, merci d'être avec moi, on va pouvoir poursuivre tranquillement notre après-midi ensemble, donc restez bien avec moi, parce que comme vous le savez, il y a encore pas mal de petites choses qui vont arriver. Et donc bah, tout de suite, on va repartir avec la musique, mais qu'est-ce qu'on va s'écouter? On va s'écouter Jennifer Lopez et David Guetta avec Save Me Tonight, c'est maintenant sur Vive FM.

0: Il est 14h.
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1: Et voilà, un petit point actu avec vous. Donc, quelque chose que j'avais envie de vous informer, tout simplement. Donc, sachez qu'à Saint-Gobain, vous pouvez retrouver le concert de Cyril Mokayesh pour tous les amateurs de chansons françaises engagées. C'est à la salle multiculturelle L'Ermitage. Donc, ça sera ce samedi 3 octobre. Donc, ça sera à Saint-Gobain. Et puis, bien évidemment, si vous voulez toutes les infos que vous désirez, eh ben, vous pouvez les retrouver directement sur Info Concert ou sur le site de la ville de Saint-Gobain. Et donc, tout de suite, on continue notre après-midi ensemble avec directement de la musique. Et moi, je vous dis à tout à l'heure.
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2: Et voilà, on avance tranquillement cet après-midi et j'espère que vous passez toujours un bon moment en ma compagnie. Donc bah, tout de suite, on repart avec la musique et qu'est-ce qu'on va s'écouter ? On va s'écouter Gims avec Mauvais Joe, Vive la Monnaie, donc c'est maintenant.

0: fait l'heure.
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3: Et voilà, il est 15h. Et qui dit 15h dit anecdote du jour. Alors, pour débuter cette nouvelle heure avec mon anecdote du jour, alors pourquoi dit-on tomber dans le panneau quand on se fait avoir? Alors, voici la raison. Alors, ça n'a. Je pense que vous vous en doutez que ça n'a absolument rien à voir avec les panneaux qu'on voit au bord des routes. Donc au XIVe siècle, un panneau était en réalité un filet qu'on utilisait à la chasse. Le piège était souvent dissimulé sur les sentiers hein, que le gibier réempruntait chaque nuit. Les chasseurs faisaient du bruit et l'animal en voulant fuir, tomber droit dans le panneau, donc droit dans le piège, dans le filet, donc dans le panneau. Cette méthode a traversé les siècles et a donné naissance à cette expression. Donc, tomber dans le panneau. Voilà, maintenant vous en savez un petit peu plus. Et donc, on va continuer cette nouvelle heure Vive FM ensemble avec directement le retour à la musique.
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2: Et voilà, donc si vous nous rejoignez, si vous nous écoutez sur le secteur Ternay, Chauny, Laferre et les alentours sur 93.4 ou même ailleurs, alors pardon, si vous nous écoutez sur le secteur Noyon, Compiègne et les alentours sur 98.5, soyez les bienvenus et restez bien avec moi parce qu'il y a encore pas mal de petites choses qui vont arriver puisque comme vous savez, on est ensemble jusque 16h. Et donc tout de suite, retour à la musique et on va s'écouter DJ Snake, Let Me Love You en featuring avec Justin Bieber. C'est maintenant sur Vive FM.

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1: Et voilà, un petit point actu avec vous. Donc, quelque chose que j'avais envie de vous informer, hein, tout simplement. Donc, sachez qu'à Saint-Gobain, vous pouvez retrouver le concert de Cyril Mokayesh pour tous les amateurs de chansons françaises engagées. C'est à la salle multiculturelle L'Ermitage. Donc, ça sera ce samedi 3 octobre. Donc, ça sera à Saint-Gobain. Et puis, bah, bien évidemment, si vous voulez toutes les infos que vous désirez, eh ben, direct, vous pouvez les retrouver directement hein, sur Info Concert ou sur le site de la ville de Saint-Gobain. Et donc, bah, tout de suite, on continue notre après-midi ensemble avec directement de la musique. Et moi, je vous dis à tout à l'heure.
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2: Et voilà, bah, restez bien en ma compagnie puisque dans quelques minutes, on va prendre un petit peu de temps pour découvrir ou redécouvrir une histoire musicale. Donc chaque semaine, ça change. Ça peut être un artiste, un groupe, enfin voilà, un événement musical, la naissance d'un univers, plein de bonnes choses. Donc c'est une histoire musicale. Donc restez bien avec moi. On va découvrir ça dans quelques minutes et en attendant, retour à la musique.
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2: Voilà, c'est le moment de notre petite histoire musicale. Donc cette semaine, je vous parle du disco. Donc depuis lundi maintenant, hein, on parle de la naissance du disco, de sa création jusqu'à aujourd'hui. Donc hier, on a parlé des clubs new-yorkais et des DJ qui ont contribué à transformer le disco en véritable culture de la danse. Mais à force de faire danser les gens dans les clubs, le disco va attirer l'attention des maisons de disques. Donc au milieu des années 70, les producteurs comprennent que cette musique peut toucher un public beaucoup plus large. Un élément important va notamment devenir le maxi 45 tours en 12 pouces. Donc ce format permet de proposer des versions plus longues, des morceaux spécialement pensés pour les DJ et les pistes de danse bien évidemment. Le morceau peut durer plus longtemps, laisser respirer le rythme et permettre au DJ de mieux l'interpréter, de mieux l'intégrer à ses sunsets. Donc, et les premiers gros succès commencent à apparaître. En 1974, The Who's Corporation connaît un énorme succès avec Rock the Boat. Puis en 1975, un autre morceau va véritablement faire exploser le phénomène, The Ocean de Van McCoy. Donc, le morceau s'inspire d'une danse devenue populaire dans les clubs new-yorkais et devient un énorme tube. À partir de là, le disco commence à avoir une véritable identité auprès du grand public. Mais derrière les artistes, les producteurs jouent eux aussi un rôle essentiel, ça vous vous en doutez bien. Tom Moulton, par exemple, développe des versions longues spécialement conçues pour les clubs et participe à l'évolution du remix. Le producteur ne travaille donc plus seulement sur une chanson destinée à la radio, il réfléchit aussi à la manière dont elle va fonctionner sur les pistes de danse, tout simplement. Et une artiste va bientôt devenir l'une des grandes voix du disco. Je pense que vous avez tous deviné de qui je parle. Je parle bien évidemment de Donna Summer. Donc, avec le producteur Giorgio Moroder, elle sort en 1975 Love Do You Baby. Le morceau, beaucoup plus long que les standards habituels, hein, contribue à faire entrer le disco dans une nouvelle dimension. La musique qui était née dans les clubs commence maintenant à se retrouver partout, dans les magasins, dans les classements et de plus en plus à la radio. Le disco est en train de devenir un phénomène populaire, mais le plus gros reste encore à venir, mais ça on en parlera demain, puisque demain on parlera de l'explosion mondiale du disco avec les Bee Gees, John Travolta avec Saturday Night Fever et le mythique studio 54, mais tout ça on en parlera demain. Il est temps pour moi de laisser la suite du programme de Vive FM, avec bien sûr le sport, vous aurez aussi Papy qui fait de la radio, plein d'autres infos, plein d'autres actus qui vont arriver. Puis à 17h, vous retrouverez toute l'équipe de Vive l'Après-midi sur Vive FM. Et donc, moi, en attendant, je vous dis à demain 13h. Allez, ciao tout le monde!

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4: Bonjour, moi c'est Caro, on est sur Vive FM. On est là pour l'agenda du jour. Allez, je vous emmène. Mercredi 30 septembre, du côté Noyon, à la médiathèque, c'est les mercredis des petits artistes. C'est un aveil musical pour explorer, écouter, chanter, bouger. C'est pour les enfants de 6 mois à 4 ans. Il faut être accompagné d'un adulte. La réservation, elle est conseillée. Et le rendez-vous, il est à partir de 10h30. Sur la médiathèque, Guy de Maupassant sur Saint-Quentin, j'ai un atelier des histoires spéciales automne à partir de 10h30. Merlu et Foucrolles aujourd'hui au Géodomia. Il y a la rencontre avec un auteur jeunesse à partir de 14h. Sur Saint-Quentin au Quentin Web Gaming Club, cet après-midi, c'est spécial Brainstorm à partir de 14h. Sur Ternier au Centre Social, j'ai un atelier parents-enfants de 14h à 16h. Sur Saint-Quentin au Musée des Papillons, il y a la visite guidée des insectes de la maison à partir de 15h. Sur Tracy au Foyer Rural, atelier Luang Kingong à partir de 18h. Et toujours sur Tracy, après ça, j'ai un atelier d'impression corporelle à partir de 19h15. Et bien écoutez, je vous souhaite une belle journée et je vous dis à demain.
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5: Oui, bonjour à toutes et à tous. Le chauffeur s'arrête pour acheter des cigarettes. Son poids lourd rentre dans un commerce en centre-ville de Péronne. Ce camion qui a donc percuté un véhicule et la façade d'un cabinet d'expertise comptable rue Saint-Sauveur en plein centre-ville. Pour le moins insolite, bien sûr, c'était donc lundi. Cela a occasionné de très grosses perturbations et évidemment de gros dégâts. Le salaire ne suffit pas, la taxe foncière a un goût amer pour ses contribuables picards. Le montant des impôts donc continue d'ulcérer une majeure partie des propriétaires. Les taux des communes inchangés entre 2026 et 2025, et bien les dernières élections municipales ne dupent pas les contribuables. Coup la facette, arbre de la paix, petit Suisse, le 20e marché fermier de l'Oise tiendra donc dimanche 11 octobre à Noyon. La grande manifestation vitrine des producteurs locaux dans le parc de l'hôtel du département aura donc bien lieu, comme nous l'avions évoqué, le 11 octobre prochain, avec quelques nouveautés à ne rater sous aucun prétexte. Dans un précédent journal, nous l'avions évoqué, vol de câbles, et bien le trafic des trains reprend entre Saint-Quentin et Ternier. Après donc ce vol de cuivre et des interpellations, un important acte de vandalisme sur ce réseau ferroviaire a fortement perturbé les déplacements entre ce dimanche 27 au soir et ce lundi. La raison, comme nous l'avions dit, les câbles qui avaient été donc dérobés. Plusieurs axes majeurs ont ainsi été touchés. Un véhicule en feu menace une habitation à Guise. Serait-ce un incendie volontaire? Les pompiers sont intervenus samedi vers 23h30 dans une rue où ils ont découvert ce véhicule totalement embrasé, garé à proximité immédiate d'une habitation. À Chauny, Jean, qui a 80 ans, risque de perdre son logement à cause d'un document introuvable. Jean Krasnowski se retrouve menacé d'expulsion après la mort de son épouse. Faute d'acte de naissance introuvable depuis des décennies, sa situation administrative reste donc bloquée. Ce sera une affaire à suivre. Beaucoup plus sympathique, animaux aider la ferme pédagogique de Ternier à trouver un prénom à ses petits pensionnaires. Celle-ci, donc, avec Marie-Louise de Ternier, ouvre ses portes samedi 3 octobre. Une première très attendue. Et si vous aidiez la ville à trouver les prénoms des lapins, des brebis et des chèvres, ce serait très amusant. Fin de ce flash, nous vous souhaitons une excellente journée. Merci.
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6: Bonjour, les fortes intempéries continuaient ce matin de frapper le département de l'Hérault et celui du Gard. Les trois communes ayant connu le plus de précipitations dans le secteur sont gardoises. À la première place, on retrouve la commune de Colognac où il est tombé en 12 heures 224,2 mm de pluie, l'équivalent de près d'1,5 mois de précipitations. L'inflation qui n'en finit pas de progresser, les prix à la consommation ont augmenté de 3% sur un an en septembre, selon une estimation provisoire publiée hier par l'INSEE. Une nouvelle hausse qui s'explique notamment par le fort accroissement des prix de l'énergie, plus 21,2% en septembre. Des nouveaux lycées concernés par des blocages en France. Le ministre de l'Éducation nationale, Édouard Geffrey, s'est dit inquiet de l'usage de la violence lors de ces blocages, tout en soulignant que certaines revendications des élèves étaient légitimes. En France métropolitaine, 80 300 personnes dépendent d'un approvisionnement en camion-citerne ou en bouteille d'eau pour boire, se laver ou cuisiner, selon le dernier bilan du ministère de la Transition écologique, ce qui représente 17 300 habitants de plus par rapport au 9 septembre. Enfin, c'est aujourd'hui à 13h30 que le tribunal correctionnel de Paris rend sa décision dans le procès du président du conseil régional de la Guadeloupe, Paris Chalus, pour détournement de fonds publics. Le parquet national financier a requis à son encontre 3 ans d'emprisonnement avec sursis, 100 000 euros d'amende, une interdiction pendant 5 ans de tout emploi dans la fonction publique et 5 ans d'inéligibilité assortie de l'exécution provisoire. Si ce dernier point du réquisitoire est confirmé, l'élu sera contraint de démissionner de son poste à la tête du conseil régional, une peine synonyme de mise à mort politique. C'est la fin de ce flash, une très bonne journée à notre écoute.
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1: La météo pour ce mercredi 30 septembre, des pluies faibles à modérées concernent une grande partie du pays. Des orages actifs concernent le Languedoc et les Cévennes et la chaleur, elle, persiste à l'est. Les températures pour ce mercredi matin, 14 degrés pour Strasbourg, 19 à Lille, 19 également pour Cherbourg et Brest, 21 degrés pour Paris, Lyon et Toulouse, 22 à Nice et à Bordeaux, 23 degrés pour Perpignan. Et pour ce mercredi après-midi, 19 degrés en Bretagne, 20 degrés sur les Hauts-de-France, 21 en Normandie, 22 degrés sur l'Île-de-France, le Centre-Val de Loire et la Loire-Atlantique, 23 degrés sur l'Auvergne-Rhône-Alpes, puis il fera 25 à 26 sur la Nouvelle-Aquitaine, 28 en Alsace et jusqu'à 29 degrés en Occitanie.
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9: Merci de nous rejoindre sur Vive FM pour votre nouveau rendez-vous Benji Sport. Ici, pas de blabla, que des résultats. Ce week-end, nos sportifs n'ont pas chômé. Certains ont gagné, certains ont perdu et certains ont même dû remettre les crampons alors qu'ils pensaient être tranquilles sur le banc. Allez, on passe en football. Ça gagne après montrer Saint-Gobain, le PSG. On commence avec le championnat de Régional 3. Très belle victoire de l'US Prémontré Saint-Gobain qui s'impose 3 buts à 1 face à Saint-Just en chaussée. Une victoire qui fait du bien avec notamment un but signé Charlie Courcy. Bref, du côté de Prémontré, Saint-Gobain, les filets ont davantage tremblé que les joueurs. Autre bonne nouvelle, l'US Chauny revient de son déplacement à Doulan avec les 3 points de la victoire. 2 buts à 1 dans la Somme. Un déplacement, 3 points et probablement un retour dans le bus avec une ambiance meilleure qu'à l'aller. Vive la troisième mi-temps. En revanche, du côté de Noyon, c'est plus compliqué. Nouvelle défaite, 2 à 0 face à l'Amiens AC. Les Noyonnais connaissent donc un début de saison difficile. Il va falloir rapidement retrouver le chemin de la victoire. Parce qu'à force de chercher le chemin, ils vont finir par demander un GPS. Allez, on passe au rugby, c'est Chauny qui frappe fort. On passe avec le début du championnat de promotion régionale 2 et pour son premier match à domicile, le rugby club chaunois frappe fort. Victoire 41-33 face à Méru, un match spectaculaire avec pas moins de 74 points inscrits. Autant vous dire qu'il ne fallait pas avoir oublié ses lunettes de soleil dimanche. Une belle victoire malgré une petite baisse de régime en fin de rencontre. On saluera notamment la prestation de Baptiste Rousseau, précieux au pied, ainsi que celle de Quentin Borgne qui disputait son tout premier match en senior. Et pour le coup, qui s'est offert un essai. Pour une première, il n'a vraiment pas choisi la discrétion. Et puis, moment assez insolite, l'entraîneur chaunois Charles de Gonville a dû enfiler le maillot et rentrer sur le terrain en raison d'une baisse d'effectifs. Quand l'entraîneur dit « Les gars, on se bouge, il faut se bouger », parfois, il faut surtout commencer par se bouger soi-même. Allez, on reste dans le rugby et c'est le matin même. Un tournoi à 5 au stade Vélodrome de Chauny. La matinée était consacrée à ce tournoi sans contact. Pas moins de 9 équipes venues des Hauts-de-France ont participé à cette belle journée placée sous le signe du rugby, de la convivialité, sans avoir besoin d'appeler les pompiers toutes les 5 minutes. Et maintenant, tous en selle. Et on termine cette chronique avec un événement que les amateurs de vélo attendent avec impatience chaque année. La 76e édition de Paris-Chauny. Une course UCI internationale qui va une nouvelle fois traverser notre territoire avec une arrivée spectaculaire à Chauny. Notre version locale des Champs-Élysées, le boulevard Gambetta. Après Arnaud Delis de l'équipe Lotto qui s'était imposé l'an dernier, la question est maintenant de savoir qui viendra lui succéder. Et pour cette nouvelle édition, on vous donne rendez-vous dans Chauny, mais aussi dans ses environs, avec un départ prévu à Margny-les-Compiègne dimanche matin. Et attention, parce qu'il n'y aura pas que les cyclistes qui devront faire des efforts. Plusieurs communes participent au challenge de la plus belle commune fleurie. Alors, habitants de Saint-Paul-aux-Bois et des communes voisines, sortez les fleurs, les décorations et les couleurs. Et surtout, sortez les vélos, mais pas pour partir en échappée. Du côté de Comanchon, on organise d'ailleurs un concours de vélos fleuris. Alors, à vos balcons, à vos fenêtres et à vos jardins, et surtout à vos vélos. Parce que demain, dans le Chaunois, il faudra peut-être pédaler vite, mais surtout pédaler avec du style. Voilà pour l'actualité sportive, du ballon rond au ballon ovale, en passant par les vélos fleuris. Ce week-end, il y a vraiment du sport pour tout le monde. Bonne journée à tous sur Vive FM.
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11: Il est né un 16 septembre. Le célèbre navigateur Alain Colas a disparu il y a presque un demi-siècle. Retour sur le destin de ce marin d'exception. Voilà des paroles d'une chanson datant de 1979, interprétée par Alain Chamfort, écrite par Serge Gainsbourg, qui résonne encore aujourd'hui très fort. Manureva, le nom de ce bateau avec lequel le navigateur Alain Colas s'apprêtait à boucler la toute première édition de la Route du Rhum en 1978. Alain Colas est né le 16 septembre 1943. Il prend en effet le départ de cette nouvelle épreuve transatlantique entre Saint-Malo et Pointe-à-Pitre en Guadeloupe. Sans escale et en solitaire, ce qui ne fait absolument pas peur à ce navigateur. Le coup d'envoi de cette course est donné le 5 novembre 1978 au large des côtes bretonnes. Après une dizaine de jours de traversée, le gréement de l'ancien équipier d'Éric Tabarly ne répond plus aux messages radio qu'on lui laisse. Pire, il n'y a aucune trace de lui sur l'Azur et sa dernière position est notée aux alentours de l'archipel des Açores. Mais Alain Colas reste introuvable. De lui et de son bateau, nous n'aurons plus aucune nouvelle. Sa disparition aujourd'hui pose encore de nombreuses questions. Jusqu'à maintenant, le mystère reste entier. Ces sempiternelles interrogations sur le sort de Manureva, chantées par Alain Chamfort, resteront certainement à jamais sans réponse. Allez, on se retrouve demain avec Mémoire Sport pour d'autres histoires d'un jour.
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2: Et bonjour les amis, et ben cette semaine dans l'info des assos, nous commençons cette chronique par Noyon, où l'association Grain de Sel vous propose son café poésie mensuel. C'est le 2 octobre à 19h15 au Centre Culturel. Le thème de l'année étant sur les animaux, le thème de ce mois-ci est montrer les crocs. Nous enchaînons avec un événement qui aura lieu sur tout le territoire, je veux parler d'Octobre Rose, qui se tiendra à Noyon du 1er au 31 octobre, à Chauny et Ternier du 4 au 10 octobre, et dont, je vous le rappelle, le but est sensibiliser les femmes au dépistage du cancer du sein. Le 4 octobre à Chauny auront lieu des marches et des parcours vélo, et à Ternier une color run intitulée Girl Powder, dont on ne sait pas si ça veut dire la poudre des filles ou le pouvoir aux filles.
3: Ah bah moi je suis bien content qu'il y ait une journée de la femme.
2: Ah bon? Eh bien pourquoi?
3: Parce que les autres 364 jours, ben c'est pour nous.
2: Mais les choses changent, papy. Le dimanche 4 sera décidément bien animé à Chauny, puisque l'association Les Amis des Orgues de Chauny organise un concert à 16h dans l'église Notre-Dame, où se mêleront harpe, trompette et orgue dans un répertoire allant du baroque au contemporain. Tiens, toujours à Chauny, maintenant je vous emmène à la rencontre de Denise, qui est la fondatrice et coprésidente de l'association Miss et Mister Exception National France.
4: Bonjour les amis, eh bien, je suis avec Denise, qui est la coprésidente et la fondatrice de l'association Miss et Mister Exception National France.

0: pour but de réaliser des concours de Miss et de Miss Sœur dans toutes ces régions de France ainsi que dans les Dom-Tom. Actuellement, nous avons 30 candidats à l'élection France, donc dans plusieurs régions, dont l'île de la Réunion, l'Alsace, l'Aquitaine, la Picardie, Nord-Pas-de-Calais et bien d'autres. Nous sommes à la recherche de nos derniers représentants. Donc il y a 4 catégories. Alors il y a la catégorie Miss, donc 18 et plus, la catégorie Teen, Miss de 13 ans jusqu'à 17 ans, il y a la catégorie Mister de 18 et sans limite d'âge, et il y a également la catégorie Teen, Mister, donc de 13 à 17 ans.
1: Alors, expliquez-nous un petit peu, parce que j'ai cru comprendre que la sélection était un petit peu inhabituelle par rapport au concours de Miss, c'est-à-dire qu'il n'y a pas vraiment de critères de
0: taille.
1: Il n'y a
0: pas de critères physiques, c'est quelque chose qu'on a voulu avec ma meilleure amie, puisque c'est un concept qu'on a créé avec ma meilleure amie. Donc, vraiment, on a créé ce comité parce qu'on a eu plusieurs expériences un peu compliquées et on a voulu un peu changer les choses à notre sens. Donc, dans notre comité, il n'y a pas de critères physiques ni de taille. Donc on peut être ronde, on peut être mince, on peut être grande, petite, avoir des difficultés, un handicap. C'est pas parce qu'on est dit pas pareil que les autres qu'on peut pas être belle ni beau à notre façon. Et la plus belle des beautés, c'est celle qui vient de l'intérieur. Et c'est ça qu'on a voulu représenter avec ma meilleure amie, donc Laurie, qui est ma coprésidente et fondatrice également de l'association. Et c'est vrai qu'à l'heure d'aujourd'hui, les comités, on perçoit ça plutôt dans le sens du concours, de la rivalité. Et nous, on veut créer quelque chose de bienveillant et surtout de familial, puisqu'on reste sur un milieu assez familial, en tout cas dans notre comité.
1: La beauté intérieure, tout un programme. On a hâte de voir ça. Et justement, quelles sont les prochaines étapes?
0: Alors, les prochaines étapes, là, nos élus régionaux ont des défis photos à rendre tous les mois pour leur implication et également une tombola réalisée, puisque c'est ça qui va faire vivre forcément notre association pour pouvoir financer la nationale qui se déroulera en avril prochain à Brancourt-en-Lannoy dans l'Aisne. Donc on va essayer au fur et à mesure des années de changer de région et de pouvoir satisfaire tous nos élus. Donc à voir pour la prochaine édition, mais en tout cas cette prochaine édition là remettront leur titre France, donc Tiffaine Sanchez, Geoffroy Banet, Clara et Seyana, donc nos 4 élus nationaux. Donc Tiffaine qui est la Miss Exception Nationale France, Geoffroy qui est le Mister Exception Nationale France, Seyana qui est la Miss Teen Exception Nationale France et Clara qui est notre première Dauphine Miss Exception Nationale France.
1: Eh bien, on a hâte de voir ça. Et juste pour finir, est-ce que vous auriez un message à donner justement aux jeunes ou aux moins jeunes qui veulent se lancer dans l'expérience?
0: Bien sûr, alors il n'y a pas d'âge, on peut avoir 18, 50, 70 ans. Si c'est un rêve, tentez-le. Comment vous avez peur du jugement des autres, il faut vivre pour soi, il ne faut pas vivre pour les autres. On n'a qu'une seule vie, il faut en profiter. Donc n'hésitez pas, contactez-nous, on vous répondra avec plaisir. Donc soit moi, soit Laurie. On veut vraiment que vous soyez vous-même. Ne changez pas la personnalité, ne changez pas qui vous êtes. Vous êtes tous beaux et belles.
1: Et ben, justement, contactez, vous avez une adresse mail, un téléphone?
0: Bien sûr, alors l'adresse mail c'est Miss et Mister Exception Nationale @gmail.com. Et sinon, vous nous contactez sur Instagram, donc Miss Exception Nationale France ou Mister Exception Nationale France, ou vous me contactez au 07 49 75 17 80.
1: Eh bien, merci beaucoup.
0: Avec plaisir, à bientôt, merci.
2: Et voilà les amis, c'est tout pour cette semaine pour la vie des assos et je vous dis à la semaine prochaine.
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4: Bonjour à tous, dans l'actualité objet connecté du jour. Robostral Navigate, Mistral s'invite dans la robotique. Le fournisseur français a présenté Robostral Navigate, son premier modèle dédié à la robotique. Doté de 8 milliards de paramètres, il permet à partir d'images RVB et d'instructions en langage naturel de déplacer des robots de manière autonome dans des environnements complexes. Il est en concurrence avec d'autres acteurs américains et même asiatiques, plus en avance d'ailleurs sur le sujet.

0: Austral se diversifie en présentant RoboAustral Navigate, son premier modèle permettant à des robots d'évoluer de manière autonome dans des environnements incluant des bureaux, des immeubles résidentiels et même commerciaux, ainsi que dans des espaces extérieurs. Cette technologie ouvre la voie à de nombreuses applications dans les secteurs de la fabrication, de la livraison, de la logistique et de l'hôtellerie, ce qui en fait aujourd'hui l'une des fonctionnalités les plus recherchées par nos clients, a expliqué la société. Elle revendique notamment un taux de réussite de 79,4%. À partir d'une tâche et d'un historique d'observation, RoboAustral Navigate prédit la prochaine destination d'un robot avec une technique de pointage pour déduire les coordonnées d'un emplacement ciblé dans le champ de vision actuel de la caméra du robot, ainsi que l'orientation souhaitée à l'arrivée. Contrairement aux commandes reposant sur des déplacements métriques, le pointeur rend la stratégie naturellement robuste face aux variations des paramètres intrinsèques de la caméra et donc de l'environnement réel, a expliqué son fournisseur. RoboAustral Navigate a été entièrement développé en interne par Mistral à partir d'un modèle vision langage spécialisé dans les tâches d'ancrage telles que le pointage, le comptage et la localisation d'objets, et ne s'appuie pas sur des modèles VLM open source existants d'ores et déjà. En tous les cas, la société a assuré que toutes les étapes temporelles en un seul passage avait avant tout empêcher les fuites d'informations entre toutes les étapes, a assuré donc Mistral. On se retrouve très vite avec d'autres objets connectés à découvrir.
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13: Bonjour à tous. Aujourd'hui, gros plan sur Olivia Bonamy. Née à Paris en 1972, l'actrice Olivia Bonamy grandit dans la capitale au sein d'une famille d'antiquaires. Peu impliquée dans ses études, elle décide à seulement 19 ans de se lancer dans l'aventure de la comédie. Son jour de chance tombe un matin de 1992 lorsque le réalisateur Patrice Lecomte la remarque et lui offre un rôle dans sa pièce Ornifle. C'est le coup d'envoi d'une carrière qui oscille entre théâtre, cinéma et télévision. Un an plus tard, elle décroche son premier rôle au cinéma dans Le Petit Garçon en 1993. En 95, elle enchaîne les rôles, mais elle ne se révèle réellement qu'en 1998 dans la comédie Le Ciel, les oiseaux et ta mère de Jamel Bensalah, dans laquelle elle incarne Lydie, la petite amie de Jamel Debbouze. Au sommet de sa popularité, elle est approchée par des réalisateurs comme Claude Lelouch, Roche, Chantal Ackermann ou encore Jacques Audiard, ou celui qui l'a lancé, Patrice Lecomte. En parallèle, elle fait quelques apparitions à la télévision dans Des enfants dans les arbres en 94. Ils n'ont pas 20 ans en 1995. En tous les cas, fidèle, Olivia Bonamy ne reste jamais très loin de ses premières amours et continue à fouler les planches en jouant dans Préliminaires de Daniel Cohen au Petit Mathurin en 2003 ou la mère de Florian Zeller en 2010 au Théâtre de Paris. Concernant sa vie personnelle, l'actrice vit en couple avec Romain Duris, l'acteur fétiche de Cédric Lapiche. Ils sont les parents d'un petit Luigi né le 10 février 2009. On se retrouve très vite avec d'autres infos.
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13: Bonjour à tous. Dans l'actualité People du jour, Sofia Stallone et Michael Rocky valident le futur jonde. À peine ses 30 bougies soufflées, Sofia Stallone a dégainé une bague qui brille presque autant que papa sur un tapis rouge. Sylvester Stallone a aussitôt donné sa bénédiction. Nous sommes absolument ravis des fiançailles de notre fille Sofia avec Michael. Ses sœurs Sistine et Scarlett ont elles aussi célébré la nouvelle. Chez les Stallone, en tout cas, cette fois, personne ne monte sur le ring. Tout le monde dit oui. On se retrouve très vite avec d'autres Actu People.
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0: 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Il est 17h.

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2: Bonjour tout le monde.
3: Bonjour à toutes les auditrices et à tous les auditeurs de Vive FM.
2: Bonjour Lorraine.
4: Et bonjour Déborah. Bonjour Damien.
5: Bonjour, bonjour Claudine.
6: Et moi, bonjour à tout le monde.
2: Et pendant, pendant un moment.
3: Toujours la dernière à parler. Hein
2: Pas toujours. Pendant un moment, je nous serais cru dans un. Tu sais, ceux qui annoncent les avions.
3: Ah oui. Pour faire ton casque.
2: Ouais.
3: Bon, ça va?
2: Ouais.
3: Bien reposé?
2: Très bien.
3: Ah bah quand on est en retraite, on se repose bien, hein?
2: Garde les enfants.
6: Ah non,
2: on est mercredi.
6: Non,
4: le temps est passé.
2: C'est fini. Fini ce temps-là.
6: Être grand-mère, il faut que ça soit fait par plaisir.
2: Donc,
6: tu gardes toujours des petits enfants. C'est où le plaisir?
2: Non.
6: Voilà, moi je.
2: T'as raison.
6: Comme ça.
3: Puis une grand-mère, elle sait faire du bon café.
6: Et puis non, mais je suis tellement occupée ailleurs que non.
2: Ah oui, elle a un emploi du temps de ministre.
3: Je suis sûr que tu bosses plus en retraite que dans ta période d'activité.
6: Alors, j'étais déjà une grosse travailleuse. Mais je pense que ma retraite, j'ai aussi le même nombre de charges que.
3: Parce qu'en plus, tu t'es chargée de venir à la radio tous les jours, de 17h à 19h.
6: T'imagines le merde, pardon, le beans.
3: Oui.
6: Mais bon, ça me plaît, voilà, il faut que je donne aux autres. Hein, donc ouais.
3: Et puis en plus, tu viens de loin. Tu viens de Plailly, du parc. Bon, alors du coup, au programme, on va retrouver l'agenda, on va retrouver de la musique, de la météo, des infos, mais surtout les chroniques. Donc du coup, mamie Claudine, qu'est-ce qu'on va s'écouter
6: Tout à l'heure, c'est pas vrai.
3: On va s'écouter quoi? Oh, tu radotes.
6: Ah bon, c'est pas vrai.
2: Bah, c'est ça son titre.
3: Ah bon, c'est pas
6: c'est
3: vrai.
6: C'est le titre de ma chronique, mais voilà, je vous en dirai plus
3: tu sais
6: après.
3: Que Jamel, il fait ça bien. Ne me dis pas que c'est pas vrai.
6: Ah ouais, en plus, c'est un sujet sérieux.
3: D'accord. Ouais. Bon,
2: okay. Et en deuxième heure, on va écouter également l'agenda et la chronique de Lorraine, le patrimoine de Lorraine. Comme le nom s'indique.
4: Exactement.
2: Et ça va être quoi?
4: Saint Éloi, saint patron de Noyon, l'orfèvre devenu évêque.
6: Oh là là.
3: Une grande histoire.
4: Ouais, avec les marguilliers.
3: Et puis ensuite, on va retrouver Jérémy en direct de Macfica.
2: Et puis, l'heure, ça sera fini. Et puis, on revient demain. Et puis, voilà.
3: Et patati et patata.
6: Mais parce qu'on aime les auditeurs.
3: Bah, les auditrices.
6: Et auditrices.
2: Bon, allez.
3: On se retrouve après des infos, la météo, la musique. Et ensuite, on démarre l'agenda du lendemain.
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7: Oui, bonjour à toutes et à tous. Le chauffeur s'arrête pour acheter des cigarettes. Son poids lourd rentre dans un commerce en centre-ville de Péronne. Ce camion qui a donc percuté un véhicule et la façade d'un cabinet d'expertise comptable rue Saint-Sauveur en plein centre-ville. Pour le moins insolite, bien sûr, c'était donc lundi. Cela a occasionné de très grosses perturbations et évidemment de gros dégâts. Le salaire ne suffit pas, la taxe foncière a un goût amer pour ses contribuables picards. Le montant des impôts donc continue d'ulcérer une majeure partie des propriétaires. Les taux des communes inchangés entre 2026 et 2025, les dernières élections municipales ne dupent pas les contribuables. Sous la facette, arbre de la paix, petit Suisse, le 20e marché fermier de l'Oise, tiendra donc dimanche 11 octobre à Noyon. La grande manifestation vitrine des producteurs locaux dans le parc de l'hôtel du département aura donc bien lieu, comme nous l'avions évoqué, le 11 octobre prochain, avec quelques nouveautés à ne rater sous aucun prétexte. Dans un précédent journal, nous l'avions évoqué, vol de câble, le trafic des trains reprend entre Saint-Quentin et Ternay. Après donc ce vol de cuivre et des interpellations, un important acte de vandalisme sur ce réseau ferroviaire a fortement perturbé les déplacements entre ce dimanche 27 au soir et ce lundi. La raison, comme nous l'avions dit, les câbles qui avaient été donc dérobés. Plusieurs axes majeurs ont ainsi été touchés. Un véhicule en feu menace une habitation à Guise, serait-ce un incendie volontaire? Les pompiers sont intervenus samedi vers 23h30 dans une rue où ils ont découvert ce véhicule totalement embrasé, garé à proximité immédiate d'une habitation. À Chauny, Jean, qui a 80 ans, risque de perdre son logement à cause d'un document introuvable. Jean Krasnowski se retrouve menacé d'expulsion après la mort de son épouse. Faute d'acte de naissance introuvable depuis des décennies, sa situation administrative reste donc bloquée. Ce sera une affaire à suivre. Beaucoup plus sympathique, Animaux aidait la ferme pédagogique de Ternier à trouver un prénom à ses petits pensionnaires. Celle-ci, donc, avec Marie-Louise de Ternier, ouvre ses portes samedi 3 octobre, une première très attendue. Et si vous aidiez la ville à trouver les prénoms des lapins, des brebis et des chèvres, ce serait très amusant. Fin de ce flash, nous vous souhaitons une excellente journée. Merci.
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1: Bonjour, les fortes intempéries continuaient ce matin de frapper le département de l'Hérault et celui du Gard. Les trois communes ayant connu le plus de précipitations dans le secteur sont gardoises. À la première place, on retrouve la commune de Colognac où il est tombé en 12 heures 224,2 mm de pluie, l'équivalent de près d'un mois et demi de précipitations. L'inflation qui n'en finit pas de progresser, les prix à la consommation ont augmenté de 3% sur un an en septembre selon une estimation provisoire publiée hier par l'INSEE, une nouvelle hausse qui s'explique notamment par le fort accroissement des prix d'énergie, plus 21,2% en septembre. Des nouveaux lycées concernés par des blocages en France, le ministre de l'Éducation nationale Édouard Geffrey s'est dit inquiet de l'usage de la violence lors de ces blocages tout en soulignant que certaines revendications des élèves étaient légitimes. En France métropolitaine, 80 300 personnes dépendent d'un approvisionnement en camion-citerne ou en bouteille d'eau pour boire, se laver ou cuisiner, selon le dernier bilan du ministère de la Transition écologique, ce qui représente 17 300 habitants de plus par rapport au 9 septembre. Enfin, c'est aujourd'hui à 13h30 que le tribunal correctionnel de Paris rend sa décision dans le procès du président du conseil régional de la Guadeloupe, Paris Chalus, pour détournement de fonds publics. Le parquet national financier a requis à son encontre 3 ans d'emprisonnement avec sursis, 100 000 euros d'amende, une interdiction pendant 5 ans de tout emploi dans la fonction publique et 5 ans d'inéligibilité assortie de l'exécution provisoire. Si ce dernier point du réquisitoire est confirmé, l'élu sera contraint de démissionner de son poste à la tête du conseil régional, une peine synonyme de mise à mort politique. C'est la fin de ce flash, une très bonne journée à notre écoute.
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8: La météo pour ce jeudi 1er octobre, temps instable, parfois orageux, avec des averses qui circulent de manière dispersée, avec des températures en légère baisse. Les températures, justement, les voici pour ce jeudi matin. 13 degrés pour Brest, 15 à Cherbourg, Orléans et Paris. 16 degrés pour Lille, 18 à Strasbourg, Toulouse, Lyon, Bordeaux et Biarritz. 19 à Nice, 21 degrés pour Bastia. Et pour ce jeudi après-midi, 18 degrés sur la Bretagne, 19 sur la Normandie, 20 degrés sur les Hauts-de-France, 21 sur l'Île-de-France et le Centre-Val de Loire, 21 également pour le Grand Est, 22 degrés sur la Nouvelle-Aquitaine et l'Occitanie, jusqu'à 24 degrés sur la Côte d'Azur et 25 degrés pour la Corse.
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9: Allez, vous êtes de retour sur Vive FM et on va vous parler de l'agenda de demain, du jeudi 1er octobre 2026.
10: C'est du rose. Ah, moi, c'est le meilleur des mois que je préfère. Ouais. Je peux avoir tout ce qu'il y a dans les boutiques, il y a du rose partout.
9: Ah bah oui, avec Octobre
10: c'est
9: Rose.
10: C'est là où je remplis la garde-robe, le dressing, le tout.
9: Et n'oublions pas, c'est que derrière Octobre Rose, il y a aussi November. Hein.
10: Ah oui.
9: Et November, c'est bleu.
10: Et ben, ça sera ton mois prochain.
9: Et voilà.
10: Laissons Octobre de arriver quand même.
9: Oui, et puis les belles prestations aussi, parce qu'il y a beaucoup de tirs de fumée rose notamment. Allez, du coup, on glisse sur l'agenda. On va aller du côté de Terny au centre social. Et ben, il y a un atelier art plastique de 9h à 11h. Il y a aussi un atelier gym juste avant de 9h à 10h et un gym douce de 10h à 11h. Il y aura aussi des séances de yoga de 14h à 16h et il y aura aussi un atelier chant de 17h à 19h. On va maintenant du côté de Travecy, au foyer rural. Il y a un atelier Pilates et Gym 12 de 17h45 à 18h45. Et à Saint-Quentin, il y a une sortie running et le rendez-vous est à 18h devant la boutique Endurance Shop. Et il y aura différents groupes qui seront proposés. Et toujours du côté de Saint-Quentin, au théâtre Jean Villers, il y a un cabaret burlesque et c'est Les Gros Patinent Bien à 20h.
10: C'est voilà. Vraiment le titre ?
9: C'est oui, ah, je pense.
10: Bon, et ben on va se mettre au patin, hein ? C'est bon pour toi ?
9: C'est bon.
10: Alors pour moi, ce jeudi, donc du coup à Noyon, au Théâtre du Chevalet, tout public, vous avez une scène conventionnée. Alors, bah tu connais la chanson justement, on va parler de chant.
9: Oui.
10: Par Louis Caratini. Un spectacle musical, place Aristide Briand. Alors c'est conseillé de réserver votre place sur la billetterie. Donc ça sera d'une durée de 1 heure. De 1h30 au tarif de 6 à 16 euros. Voilà, sur Noyon pour ce jeudi. Vous avez également plein de choses à faire du côté de Chauny. Je vous invite à aller sur leur page Facebook, Ville de Chauny, ouais. Pour aller voir le programme du mois d'octobre. Ouais. Parce que tous les jours, vous allez avoir quelque chose à faire. Alors, on va aller du côté de ce week-end pour Noyon. Ou Compiègne, ou Saint-Quentin, il y a plein de choses.
9: Ou Beauvais,
10: voilà. Allez, on va commencer à Ville pour dimanche. Il y a une matinée pour le mois d'octobre rose, donc le 4 octobre. C'est un événement de solidarité. C'est de 9h à 12h30. Donc c'est une marche. Vous avez... Alors, le titre, c'est Les femmes du Noyonné à travers l'histoire. Ah, mmh. Ça concerne sûrement toutes les belles chroniques que Lorraine fait tous les jours. On aura également à Blérancourt une brocante dimanche 4 octobre. Donc vide dressing, vide grenier. Donc c'est place du Général Leclerc et place de l'Hôtel de Ville. Blérancourt, ça sera de 7h à 18h.
9: Oui, du côté de Saint-Gobain aussi, Saint-Gobain, l'Ermitage, il y a un spectacle, Le Sorcier qui avait peur de tout à 15h. Et à Terny, à la salle des arts et loisirs, il y a un super loto. L'ouverture des portes, c'est 10h et début des jeux à 13h.
10: Eh bien dis donc, il y a plein de belles choses à faire.
9: Ouais.
10: On n'oublie pas qu'il y a la 4e édition du Salon Bien-être Minéraux à Chauny pour tout ce week-end. Et puis on va aller du côté de Noyon également. Vous n'oubliez pas qu'il y a le Festival Jazz Inc. Donc au programme, c'est plein de d'artistes qui vont se produire sur plein de différents lieux, on va dire. Donc du 3 octobre au 11 octobre.
9: Et puis à Chauny, il y a toujours le week-end de la fête de la bière, la place du marché couvert.
10: Exactement. Bon, je suis pas trop bière, moi. Je suis plus bulle. Quand est-ce qu'on va faire un petit festival de champagne? Ça serait bien, la fête du champagne.
9: Moi, j'aime bien la bière. Il y en a une qui est tropicale. Là.
10: Bon, on n'oublie pas.
9: Pas mal. Ouais.
10: L'abus d'alcool est dangereux pour la santé.
9: Bah, bien sûr. À boire avec modération.
10: Exactement. Et c'est tout pour ce week-end. Hein. Après, il y aura plein de choses à dire demain, après-demain. On va en garder un petit peu. On revient tout de suite après avec toute l'équipe de Vive l'après.
9: Ouais. Et puis là, on va s'écouter un petit peu de musique.
10: Ok, allez, super.
9: Allez, à tout de suite sur Vive FM.
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10: Alors, on s'écoute toi, petit Damien.
9: Attends, je
10: avant de manger
9: bouche.
10: Ton bonbon, là.
9: Non, c'est pas un bonbon.
12: Non, mais
9: c'est un gâteau.
12: Il
9: ne
12: fait que de manger, cet homme.
10: Oui.
9: Ouais. Je mange, je chie, voilà. Il avait du petit
10: chose.
9: Canard.
10: Et autre chose.
12: Oh, c'est propre, c'est bon ouvert. C'est propre.
9: Ah là là.
12: Pour la radio.
9: Bon, allez, du coup, on va s'écouter Taylor Swift avec The Fate of Ophelia.
12: Yes.
10: Et bah, t'annonces pas les chroniques d'avant, après.
9: Ah bah non, parce qu'on a dit qu'on allait s'écouter de la musique.
10: Oui.
9: Bon. Alors, on va s'écouter après Taylor Swift,
10: voilà.
9: The Fate of Ophelia, on va s'écouter Mamie Claudine.
12: Mais c'est excellent ça, mais c'est excellent.

0: Eh ben, j'espère que vous êtes bien ambiancé avec Taylor Swift, parce que là, ça va être Mamie Claudine.
1: Oh là, là. Alors, c'est vraiment un sujet que j'ai jamais abordé, mais c'est quelque chose d'important, je pense.
0: Alors, du coup.
1: Du coup, c'est une chronique vachement. Enfin, c'est sérieux, quoi. Enfin, toutes les autres sont sérieuses, mais celle-là, c'est
2: plus
1: sérieux. C'est pas un domaine dont on aborde facilement. C'est l'écoute active. En fait, t'arrives au bureau le matin, salut, ça va? Et puis la personne, tu sais, elle t'écoute pas, elle te répond pas, elle s'en va tout de suite. Ouais. Et l'écoute active, c'est pas ça. L'écoute active, c'est...
2: Et parle dans le micro, ouais, quand même.
1: Une méthode qui pourrait s'adapter dans n'importe quelle situation, professionnelle, amicale, dans des situations qui ne sont pas prévisibles, mais qui pourraient apporter un certain réconfort à votre interlocuteur. Elle s'appuie sur quatre fondements.
3: Ah,

0: s'active doit se manifester. Il faut avoir certaines qualités comportementales. Authenticité, avoir envie, compréhension, non-jugement, respect, curiosité, empathie, être non-directif et mettre en confiance. Il faut absolument laisser la place à l'autre, donc savoir faire le silence, et être à l'écoute des opinions exprimées. Il faut être là pour écouter, non pas pour prodiguer des conseils. Il faut savoir synthétiser et reformuler les phrases de son interlocuteur qui ne sont peut-être pas perceptibles et voir son point de vue et non pas le vôtre. Donc c'est tourné vers l'autre.
1: Oui.
0: Car nous sommes tous dubitatifs devant un éventuel changement de trajectoire. Nous avons la phase de pré-contemplation. On ne va pas changer. Après, nous passons à la contemplation. Bah, on sait ce qu'on est, mais on n'est pas prêt encore à changer. Puis à la préparation. Là, peut-être, on a peut-être une intention de changer. Et nous abordons les deux étapes finales, l'action. Donc on entame un éventuel changement. Et enfin, le maintien. Donc là, on maintient l'idée qu'on a voulu changer, le changement arrive, et donc... Et puis ça m'en pensait, ça.
2: Hein. Oui.
0: Mais l'écoute active concerne tout de même deux types de langage, verbal et non verbal. Ce que je viens de vous décrire est le langage verbal, les mots, le langage humain, etc. Et le non-verbal qui est beaucoup plus simple, qui repose sur les émotions transmises, la voix principalement. Donc, à vous d'essayer d'effectuer cet exercice et ce n'est pas de tout repos. Pour vous rappeler que la curiosité intellectuelle est à la portée de tous.
1: Ah bah super. Mais ça, c'est pas la chronique de jeudi que t'as faite, là ?
0: Non.
2: Il a voulu lui mettre le but.
0: Non, mais j'ai trouvé que c'était intéressant parce qu'on n'écoute pas jamais l'autre. Enfin, rarement on écoute correctement l'autre, quoi.
1: Et après, c'est vrai que faire répéter, d'avoir des formulations permet de...
0: Oui, c'est le béaba de
2: l'écoute.
0: De l'écoute, absolument.
2: Et apprendre.
0: Et apprendre.
2: Apprendre à écouter, surtout.
0: Oui, apprendre à écouter. Ouais. Ouais.
1: Alors, les petits cris perçants que vous entendez derrière, c'est pas mamie Claudine, mais c'est Annalia Jackson. Et la chanson, c'est Take Me And Precious Lord.
2: C'est beau.
1: Voilà.
0: Magnifique.
2: Eh ben merci mamie Claudine pour cette belle chronique. En tout cas, à un moment donné chez Vive FM, oui, il faut du sérieux.
0: Eh ben,
2: et grâce à toi, on a eu du sérieux.
0: Eh ben voilà. Eh ben voilà.
2: Et j'espère que vous prenez les conseils que mamie Claudine vous a conseillés aujourd'hui. Donc écoutez son prochain, c'est très important. Voilà.
0: Voilà, absolument.
2: Bon, ben, on va revenir tout à l'heure après un petit peu de musique. On sera déjà à la deuxième heure de Vive l'après-midi. Dans cette deuxième heure-là, on aura l'agenda, on aura la chronique de Lorraine avec le patrimoine, le sport avec Lilian. Et puis, bah, on se retrouvera jeudi déjà.
1: Ouais.
2: Voilà.
1: Avec une petite musique qui va bien rester dans la tête.
2: Oui, on vous fait une petite surprise. Ça, c'est pour mamie Claudine. Allez, restez avec nous sur Vive FM.
1: À tout de suite.
0: À tout de suite, bisous.
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1: Bonjour football, les Bleuets ont rempli leur mission hier en Estonie à Pärnu. Après le match nul concédé en Islande, un but partout, l'équipe de France Espoir a retrouvé la victoire en s'imposant 2-0. Très largement dominateur et en supériorité numérique dès la 28e minute, les joueurs de Gérald Batigl l'ont toutefois longtemps attendu avant de se mettre définitivement à l'abri avec la lourde défaite de la Suisse en Islande 5-1. Cette victoire conforte leur première place et leur offre la possibilité de valider leur billet pour l'Euro 2027 lors de la réception du Luxembourg samedi. Sur la lancée de la belle médaille d'argent décrochée par une équipe de France remaniée à l'Euro de volley samedi dernier en Italie, le président de la Fédération française a annoncé une bonne nouvelle aux fans de la discipline. La France va probablement se porter candidate à l'organisation de l'Euro 2028. Depuis 4 éditions, le championnat d'Europe est co-organisé par plusieurs pays et la France souhaiterait être de la partie dans 2 ans. Tennis, Daniil Medvedev a remporté le tournoi ATP d'Hangzhou hier après avoir pris le meilleur sur son compatriote Andrei Rublev en 2 manches. Déjà sacré cette année à Brisbane puis à Dubaï, le Moscovite réalise la passe de 3 après avoir traversé des mois difficiles. Enfin, dans une interview accordée à l'Associated Press, la multiple championne olympique de gymnastique Simone Biles a confié qu'elle ne savait pas encore si elle prendrait part aux JO de Los Angeles 2028, mais que sa décision est en train de se dessiner. Le 14 juillet 2028, jour de la cérémonie d'ouverture à Los Angeles, Simone Biles sera à 31 ans. C'est la fin de ce Flash Sport, une très bonne journée à notre écoute.
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0: 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Il est 18h.
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3: Allez, on est de retour sur Vive FM, toujours avec l'équipe de Vive l'après-midi.
4: Oui, c'est les meilleurs de la bande FM.
5: Complètement.
3: Ça va,
5: coucou. Ça va très bien, bonjour.
3: Toujours.
4: T'as fait ta sieste aujourd'hui?
5: Et moi, je fais ma sieste tous les jours.
4: Eh ben, ça se voit parce que t'es en pleine forme.
5: Mais absolument.
3: Tu l'as fait à quelle heure, ta sieste?
5: Alors, c'est variable.
3: Ah.
5: Si je mange à 13h30, c'est à 14h30.
3: Ah, tu manges tard?
5: Ça dépend de mes activités, quoi.
3: Enfin, ah oui.
4: Bah, faut pas lui dire, elle est un peu désorientée.
5: Et la semaine dernière, j'étais en formation. Bah, après le repas.
4: Ah, c'est dur.
3: Ouais. Ah, les formations.
5: Je faisais la formation Sentinelle. Vous savez ce que c'est que la Sentinelle?
6: Un Vigipirate.
3: Ouais.
5: Non,
6: pas du tout.
5: En fait, comme j'ai travaillé dans le monde agricole, il y a eu beaucoup de suicides. Enfin, il y en a toujours beaucoup de suicides d'exploitants agricoles. Et en fait, être sentinelle, c'est s'approprier le concept, savoir détecter une situation.
3: De
5: détresse avant le suicide.
3: Oui.
5: Et donc, c'est une formation qui est vachement lourde, intense. La formation était lourde, on a mangé. Et ben après
3: c'était
5: le repas,
3: lourd aussi.
5: C'était lourd aussi. Et après le repas, bon, on est reparti dans le sujet qui était quand même âpre. Ah. J'ai eu Allez, pendant une heure, on est tous été un peu.
4: Paf. Une petite question. Une sieste, la bonne sieste, c'est combien de temps?
5: 20 minutes.
4: Ouais, c'est ça.
3: Tu croyais lui faire.
5: Non, mais tu parles à une.
3: T'as une professionnelle de la sieste, oui.
4: Non, mais moi, je suis totalement adepte aussi des siestes. Et,
3: alors, moi, j'en fais pas du tout, parce que après, je sais. Non. Je suis vaseux, je suis pas bien.
5: Ah ouais, mais non, mais enfin, ouais, ben voilà, ça dépend. Mais moi, au départ, j'en faisais pas du tout parce que j'ai quand même travaillé 50 ans au même endroit, donc j'étais habituée à être sur le tarmac tout de suite, quoi. Mais alors, depuis que je suis en retraite, qu'est-ce que j'aime.
3: Mais t'as bien raison, t'as tout donné avant.
5: Qu'est-ce que j'aime ça.
4: D'ailleurs, il y a une petite technique pour éviter d'arriver dans le sommeil profond, c'est de tenir ses clés, une petite sieste, et au moment où on les lâche, c'est-à-dire qu'on est réveillé et voilà. Bon, et ben du coup, on va se retrouver après les
3: avec
4: infos,
3: de
4: l'agenda, la météo, de la musique, et puis après on va revenir pour écouter les chroniques de Lorraine, et puis un petit titre mystère.
6: Saint-Éloi de l'Orfèvre à Évêque de Noyon.
5: C'est tout un programme.
4: On se dit à tout de suite sur Vive FM.
5: À tout de suite.
6: Tout de suite.
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7: Oui, bonjour à toutes et à tous. Le chauffeur s'arrête pour acheter des cigarettes. Son poids lourd rentre dans un commerce en centre-ville de Péronne. Ce camion qui a donc percuté un véhicule et la façade d'un cabinet d'expertise comptable rue Saint-Sauveur en plein centre-ville. Pour le moins insolite, bien sûr, c'était donc lundi. Cela a occasionné de très grosses perturbations et évidemment de gros dégâts. Le salaire ne suffit pas, la taxe foncière a un goût amer pour ses contribuables picards. Le montant des impôts donc continue d'ulcérer une majeure partie des propriétaires. Les taux des communes inchangés entre 2026 et 2025, et bien les dernières élections municipales ne dupent pas les contribuables. Coup la facette, arbre de la paix, petit Suisse, le 20e marché fermier de l'Oise, tiendra donc dimanche 11 octobre à Noyon. La grande manifestation vitrine des producteurs locaux dans le parc de l'hôtel du département aura donc bien lieu, comme nous l'avions évoqué le 11 octobre prochain, avec quelques nouveautés à ne rater sous aucun prétexte. Dans un précédent journal, nous l'avions évoqué, vol de câbles, et bien le trafic des trains reprend entre Saint-Quentin et Ternay. Après donc ce vol de cuivre et des interpellations, un important acte de vandalisme sur ce réseau ferroviaire a fortement perturbé les déplacements entre ce dimanche 27 au soir et ce lundi. La raison, comme nous l'avions dit, les câbles qui avaient été donc dérobés. Plusieurs axes majeurs ont ainsi été touchés. Un véhicule en feu menace une habitation à Guise. Serait-ce un incendie volontaire? Les pompiers sont intervenus samedi vers 23h30 dans une rue où ils ont découvert ce véhicule totalement embrasé, garé à proximité immédiate d'une habitation. À Chauny, Jean, qui a 80 ans, risque de perdre son logement à cause d'un document introuvable. Jean Krasnowski se retrouve menacé d'expulsion après la mort de son épouse. Faute d'acte de naissance introuvable depuis des décennies, sa situation administrative reste donc bloquée. Ce sera une affaire à suivre. beaucoup plus sympathique. Animaux aider la ferme pédagogique de Ternier à trouver un prénom à ses petits pensionnaires. Celle-ci, donc, avec Marie-Louise de Ternier, ouvre ses portes samedi 3 octobre. Une première très attendue. Et si vous aidiez la ville à trouver les prénoms des lapins, des brebis et des chèvres, ce serait très amusant. Fin de ce flash, nous vous souhaitons une excellente journée. Merci.
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1: Bonjour, les fortes intempéries continuaient ce matin de frapper le département de l'Hérault et celui du Gard. Les trois communes ayant connu le plus de précipitations dans le secteur sont gardoises. À la première place, on retrouve la commune de Colognac où il est tombé en 12 heures 224,2 mm de pluie, l'équivalent de près d'un mois et demi de précipitations. L'inflation qui n'en finit pas de progresser, les prix à la consommation ont augmenté de 3% sur un an en septembre selon une estimation provisoire publiée hier par l'INSEE. Une nouvelle hausse qui s'explique notamment par le fort accroissement des prix de l'énergie, plus 21,2% en septembre. Des nouveaux lycées concernés par des blocages en France. Le ministre de l'Éducation nationale, Édouard Geffray, s'est dit inquiet de l'usage de la violence lors de ces blocages tout en soulignant que certaines revendications des élèves étaient légitimes. En France métropolitaine, 80 300 personnes dépendent d'un approvisionnement en camion-citerne ou en bouteille d'eau pour boire, se laver ou cuisiner, selon le dernier bilan du ministère de la Transition écologique, ce qui représente 17 300 habitants de plus par rapport au 9 septembre. Enfin, c'est aujourd'hui à 13h30 que le tribunal correctionnel de Paris rend sa décision dans le procès du président du conseil régional de la Guadeloupe, Paris Chalus, pour détournement de fonds publics. Le parquet national financier a requis à son encontre 3 ans d'emprisonnement avec sursis, 100 000 euros d'amende, une interdiction pendant 5 ans de tout emploi dans la fonction publique et 5 ans d'inéligibilité assortie de l'exécution provisoire. Si ce dernier point du réquisitoire est confirmé, l'élu sera contraint de démissionner de son poste à la tête du conseil régional, une peine synonyme de mise à mort politique. C'est la fin de ce flash, une très bonne journée à notre écoute.
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2: La météo pour ce jeudi 1er octobre, temps instable, parfois orageux, avec des averses qui circulent de manière dispersée, avec des températures en légère baisse. Les températures, justement, les voici pour ce jeudi matin. 13 degrés pour Brest, 15 à Cherbourg, Orléans et Paris. 16 degrés pour Lille, 18 à Strasbourg, Toulouse, Lyon, Bordeaux et Biarritz. 19 à Nice, 21 degrés pour Bastia. Et pour ce jeudi après-midi, 18 degrés sur la Bretagne, 19 sur la Normandie, 20 degrés sur les Hauts-de-France, 21 sur l'Île-de-France et le Centre-Val-de-Loire, 21 également pour le Grand Est, 22 degrés sur la Nouvelle-Aquitaine et l'Occitanie, jusqu'à 24 degrés sur la Côte d'Azur et 25 degrés pour la Corse.

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10: Allez, vous êtes de retour sur Vive FM et on va vous parler de l'agenda de demain, du jeudi 1er octobre 2026.
11: C'est du rose. Ah, moi, c'est le meilleur des mois que je préfère. Ouais. Je peux avoir tout ce qu'il y a dans les boutiques, il y a du rose partout.
10: Ah bah oui, ah bah avec Octobre
11: c'est
10: Rose.
11: C'est là où je remplis la garde-robe, le dressing, le tout.
10: Et n'oublions pas, c'est que derrière Octobre Rose, il y a aussi November. Hein.
11: Ah oui.
10: Et November, c'est bleu.
11: Et ben, ça sera ton mois prochain.
10: Et voilà.
11: Laissons Octobre de arriver quand même.
10: Oui, et puis les belles prestations aussi, parce qu'il y a beaucoup de tirs de fumée rose, notamment. Allez, du coup, on glisse sur l'agenda. On va aller
11: de demain.
10: On va aller du côté de Terni au centre social. Et ben, il y a un atelier art plastique de 9h à 11h. Il y a aussi un atelier gym juste avant de 9h à 10h et un gym douce de 10h à 11h. Il y aura aussi des séances de yoga de 14h à 16h et il y aura aussi un atelier chant de 17h à 19h. On va maintenant du côté de Travecy au foyer rural. Il y a un atelier pilates et gym douce de 17h45 à 18h45. Et à Saint-Quentin, il y a une sortie running et le rendez-vous est à 18h devant la boutique Endurance Shop et il y aura différents groupes qui seront proposés. Et toujours du côté de Saint-Quentin, au théâtre Jean Villers, il y a un cabaret burlesque et c'est les gros patinent bien à 20h.
11: C'est voilà. Vraiment le titre ?
10: C'est... Oui, ah, je pense.
11: Bon, et ben on va se mettre au patin. Hein. C'est bon pour toi ?
10: C'est bon, c'est bon.
11: Alors pour moi, ce jeudi, donc du coup à Noyon, au Théâtre du Chevalet, tout public, vous avez une scène conventionnée. Alors, bah, tu connais la chanson, justement, on va parler de chant.
10: Oui.
11: Par Louis Caratini. Un spectacle musical, place Aristide Briand. Alors, c'est conseillé de réserver votre place sur la billetterie. Donc, ça sera d'une durée de 1 heure. De 1h30 au tarif de 6 à 16 euros. Voilà, sur Noyon pour ce jeudi. Vous avez également plein de choses à faire du côté de Chauny. Je vous invite à aller sur leur page Facebook, Ville de Chauny, ouais. Pour aller voir le programme du mois d'octobre. Ouais. Tous les jours, vous allez voir quelque chose à faire. Alors, on va aller du côté de ce week-end pour Noyon. Ou Compiègne, ou Saint-Quentin, il y a plein de choses.
10: Ou Beauvais.
11: Ou Beauvais, voilà. Allez, on va commencer à Ville pour dimanche. Il y a une matinée pour le mois d'octobre rose, donc le 4 octobre. C'est un événement de solidarité. C'est de 9h à 12h30. Donc c'est une marche, vous avez... Alors le titre c'est « Les femmes du Noyonnais à travers l'histoire ». Ah, mmh. Ça concerne sûrement toutes les belles chroniques que Lorraine fait tous les jours. On aura également à Blérancourt une brocante dimanche 4 octobre. Donc vide dressing, vide grenier. Donc c'est place du Général Leclerc et place de l'Hôtel de Ville. Blérancourt, ça sera de 7h à 18h.
10: Ouais, du côté de Saint-Gobain aussi, Saint-Gobain, l'Ermitage, il y a un spectacle, Le Sorcier qui avait peur de tout à 15h. Et à Terny, à la salle des arts et loisirs, il y a un super loto. L'ouverture des portes, c'est 10h et début des jeux à 13h.
11: Eh bien dis donc, il y a plein de belles choses à faire. Ouais. On n'oublie pas qu'il y a la 4e édition du Salon Bien-être Minéraux à Chauny pour tout ce week-end. Et puis on va aller du côté de Noyon également. Vous n'oubliez pas qu'il y a le Festival Jazz Inc. Donc au programme, c'est plein d'artistes qui vont se produire sur plein de différents lieux, on va dire. Donc du 3 octobre au 11 octobre.
10: Et puis à Chauny, il y a toujours le week-end de la fête de la bière, la place du marché couvert.
11: Exactement. Bon, je suis pas trop bière, moi. Je suis plus bulle. Quand est-ce qu'on va faire un petit festival de champagne ? Ah. Ça serait bien, la fête du champagne.
10: Moi, j'aime bien la bière. Là. Il y en a une qui est tropicale. Là.
11: Bon, on n'oublie pas.
10: Hein. Ouais.
11: L'abus d'alcool est dangereux pour la santé.
10: Bah, bien sûr. À boire avec modération.
11: Exactement. Et c'est tout pour ce week-end. Hein. Après, il y aura plein de choses à dire demain, après-demain. On va en garder un petit peu. On revient tout de suite après avec toute l'équipe de Vive l'Après.
10: Ouais. Et puis là, on va s'écouter un petit peu de musique.
11: Ok, allez, super.
10: Allez, à tout de suite sur Vive FM.
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10: Allez, vous êtes de retour dans Vive l'Après-M. On vient de s'écouter l'agenda. Et dans quelques minutes, nous allons nous écouter le patrimoine de Lorraine, qui concernera Saint-Éloi.
11: Exactement.
10: Et en attendant, on va s'écouter une musique. Je ne dis pas le titre, parce que vous allez tous l'avoir dans la tête. Jusqu'à demain, facile.

0: Cirlipimpon sur le chihuahua. Eh, je suis sûr que celle-là va rester dans la tête de tout le monde. Qu'est-ce que t'en penses?
1: Je pense pas.
2: Moi non plus, mais non, bon, non. Après, on émet juste un avis, hein. On est bien d'accord.
0: Bon, bah voilà, bah c'était Carlos avec la fameuse chanson du Tirolipimpon.
2: Oui.
0: Voilà, sur le chihuahua. Voilà, un coup en l'air, un coup en bas.
2: Et donc, je disais que le site qu'il avait fait, la Mirapolis, sur le long de l'autoroute A15, ça avait été racheté par quelqu'un qui vient des Émirats arabes pour faire un truc. Je sais plus.
0: Le parc DBZ, Dragon Ball Z.
2: Dragon Ball Z.
3: Le parc des princes.
0: Je sais pas, tu demandes. Hein.
4: Ouais, ben... Non. Tu es complémentaire à la dit le début.
2: Merci.
0: Oui. Et du coup, Mirapolis, et, ouais, ils vont lui casser la tête. Hein,
2: ouais. De toute façon, il vaut mieux que ce soit réexploité. Mais voilà, il aurait fallu quand même qu'une entreprise française puisse avoir la même idée et. Sans pour autant associer.
0: Enfin, c'est les Émirats qui ramènent des BZ. Enfin,
2: oui,
3: comme la Champions League.
0: Manga, quoi. Bon, en tout cas, ça fera un autre parc.
2: Voilà, ça fera un autre parc.
0: Hein,
2: allez,
0: en s'envoyant l'air.
2: Allez voir, en tous les cas.
4: En tout cas, Lorraine, elle est prête.
0: Eh ben, on t'écoute, Lorraine.
3: Merci. Saint-Éloi, l'orfèvre devenu évêque. Avant d'être évêque, Saint-Éloi est d'abord connu comme un orfèvre exceptionnel. Né vers 588 dans le Limousin, il entre au service du roi Dagobert et se distingue par son savoir-faire. Mais son destin prend ensuite une autre direction. Il entre dans les ordres. Ça veut dire qu'il entre au séminaire pour devenir prêtre. C'est ça, entrer dans les ordres. Et devient évêque de Noyon. C'est ici que son histoire devient intimement liée à celle de la ville. Alors, qu'est-ce qui fait précisément de Saint-Éloi le saint patron de Noyon? Éloi meurt à Noyon en 659 et y est enterré. Sa tombe devient rapidement un lieu de mémoire et de dévotion. Dévotion, ça veut dire que les gens viennent d'ailleurs pour prier autour de sa tombe. Au fil des siècles, ses reliques sont dispersées. Ses reliques, un morceau d'ongle, de cheveux...
2: Une couronne dentaire.
3: Exactement. Puis une partie revient à Noyon en 1952. Elles sont aujourd'hui conservées dans la cathédrale. Cette présence explique le lien particulier entre le saint et la cité. Éloi n'est pas seulement une figure religieuse représentée dans les églises, c'est l'ancien évêque de Noyon, mort ici et dont la mémoire est toujours matérialisée par ses reliques. N'oubliez pas qu'il a été orfèvre avant. Cette mémoire est notamment entretenue par les marguilliers de Saint-Éloi qui veillent sur les reliques et participent aux célébrations consacrées aux saints, notamment en juin et en décembre. Une tradition religieuse et locale qui dépasse même les frontières puisque Noyon accueille tous les 4 ans une rencontre européenne liée à cette confrérie. Ainsi, de l'atelier de l'orfèvre à la cathédrale de Noyon, le parcours de Saint-Éloi est devenu une part de l'identité historique de la ville. Et voici comment une terre de France raconte la France éternelle.
4: Mais il y a une musique avec tout ça, là. Il n'y a pas une comptine, là.
3: Oui. Non, je...
4: Si, le début, là, t'as dit le...
3: Avant d'être...
4: Non, tout au début de ta chronique, là. Redis le nom du monsieur, là.
3: Et Saint-Éloi, l'orfèvre devenu évêque.
4: Non. Il y en a un autre.
3: Dagobert. Le roi Dagobert. Oui, effectivement.
4: Ah oui.
0: Il y a aussi un chant pour Saint-Éloi, qui est entonné par...
3: Les marguilliers.
0: Les marguilliers. Oui.
4: Ah, mais c'est plus religieux que le roi Dagobert.
3: La mise à culotte à l'envers.
0: Ouais.
3: Oui, c'est très populaire. Et donc, Saint-Médard, Saint-Éloi, toutes ces grandes figures historiques et religieuses qui ont fait en sorte que Noyon soit la cité religieuse et connue qu'elle a été dans le passé. Voilà, c'est cela.
4: Puis d'ailleurs, dans la cathédrale, tu vois tous les compartiments, on va dire...
0: Petite chapelle.
4: Ouais, les petites chapelles avec Saint-Éloi, justement, et tous les autres.
3: Exactement.
2: Le long des déambulatoires, parce qu'il y en a un de côté, et c'est toutes les chapelles qu'il y a là.
3: Il y a même un hommage de 14-18 avec un drapeau français. Ceux qui ne savent pas...
4: Ah ouais?
3: Ouais. La dernière chapelle.
4: Je suis en train de regarder Mamie Claudine, je crois qu'on va perdre jeudi ou vendredi.
3: Pourquoi?
4: Allez, Là, je sens ses yeux, ils sont en mode...
2: Larmoyant.
4: Ah ouais. Le nez, il est rouge.
3: Oh là, il est la pauvre. Mange de l'ail,
4: pauvre
3: mange
4: Claudine.
3: De l'ail.
4: Non, enfin, je te ferai de la soupe.
2: Oui, okay. T'as raison.
4: Demain, je te fais de la soupe.
2: Ouais, ok.
4: Ça ira.
2: Pas de problème.
4: Bah, merci pour cette belle chronique,
3: merci
4: Lorraine.
3: Ouais,
0: très, très belle.

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1: Allez, c'est parti, on est de retour avec Vive l'après-midi. On s'est écouté les chroniques préférées de Lorraine, de Mamie Claudine. Et bien maintenant, c'est le moment de parler avec Jérémy, notre nouveau chroniqueur de substitution. Bonjour Jérémy.
2: Le remplaçant.
3: Bonjour Jérémy.
2: Hola, que tal?
4: Et comment ça va?
2: Ah ouais, je viens de te le faire en espagnol, mais
1: bah oui,
2: bon, ça marche moins bien.
1: Mais
2: je vais le garder en français.
1: Du coup, t'es en train d'apprendre le vocabulaire du Mexique?
2: Alors moi j'ai appris l'espagnol au Pérou il y a un an quand je suis parti enseigner la musique dans les montagnes, mais c'est pas exactement le même espagnol, donc du coup je suis en train de réapprendre un petit peu le vocabulaire, et c'est, moi j'ai surtout du mal, c'est à comprendre parce que ça parle très vite, mais voilà, ça va se faire paso a paso.
3: Petit à petit.
4: Ouais. Tu sais qu'hier on s'est demandé combien coûtait le prix du gasoil là-bas chez toi. Tu m'as dit.
2: Eh bah oui, bah j'attends toujours ta réponse. Hein.
4: Un gallon c'était 23 pesos, alors un gallon, c'est presque 4 litres. Et 23 pesos, ça fait 1,17€. Ça veut dire que le litre chez toi, pour nos jackets yellow, hein, pour pas dire les gilets jaunes, le litre est à 31 centimes.
5: Mais quelle horreur, et nous on paye 2 euros.
4: 31 centimes le litre.
3: Ah oui.
4: Faites votre plan Mexique, les gars.
2: Ouais, bon, par contre, je ne sais pas,
1: je suis sûr que tu remplis des bouteilles de parfum, tu vends le parfum à bras.
5: Wow.
2: C'est ce qu'on appelle du pétrole.
5: Ah, oh là là là là, Damien sort de ce corps.
4: Moi j'adore.
1: Bah justement, on va parler d'un sujet important, de l'indépendance du Mexique. Qu'est-ce que tu peux nous en dire?
2: Eh ben exactement, il y a une semaine, jour pour jour, j'ai vécu mon 14 juillet, mais au Mexique. Donc le 16 septembre, c'est la fête de l'indépendance du Mexique. C'est ce qu'on appelle le Grito.
1: D'accord.
2: En fait, le 16 septembre 1810, Miguel Hidalgo, qui est un prêtre mexicain, a fait sonner les cloches de son église pour réunir ses fidèles et leur dire « il faut sortir du joug colonial espagnol ». Donc du coup, ça a été le début de la révolution mexicaine pour sortir de l'esprit colonial espagnol, retrouver la culture mexicaine, l'indépendance mexicaine. Et c'est pour ça qu'on a fêté du coup ça, là, mercredi dernier. Donc on a commencé à faire la fête le 15, on va pas se mentir, avec des super concerts un petit peu partout dans la ville. Et le lendemain, le soir du 15, on a dans toutes les mairies du pays les maires qui viennent faire ce qu'on appelle le grito. Donc en fait, ils viennent dire « Viva la paix, vive les Mexicains !» Enfin voilà, plein de vives, et ça finit par un « Viva Mexico » repris en cœur par des centaines de milliers de personnes. C'est juste impressionnant. Et le 16, bah, comme à Paris, un magnifique défilé des armées, de la marine, des forces spéciales. Enfin, c'était impressionnant. Impressionnant.
1: On va peut-être implanter « Vive FM » à « Vive Mexico hein, » du coup.
2: Viva la plème.
1: Ouais, c'est ça, viva la plème.
4: Bon.
2: Et puis voilà, c'est cool, parce que moi j'ai eu du coup un petit dimanche en plein milieu de la semaine. Je crois que vous, les jours fériés cette année, ils tombent pas très bien au mois de mai. Alors, moi c'est bien tombé pour le coup.
1: Arrête de nous narguer. Oh, commence pas.
2: Pardon.
1: demain tu reviendras nous reparler un petit peu de sport?
2: Ah bah avec plaisir, parce que je vous avoue que je souffre.
1: Tu souffres?
2: Je souffre fort.
1: Dans quel sens?
2: Ouais. Je suis en altitude, je suis à 2400 mètres d'altitude là, au Mexico City.
4: Ah mais ça c'est
2: et
4: très
2: du
4: bien
2: coup,
4: pour tes globules rouges ça.
2: C'est très bien pour mes globules rouges, mais quand je serai acclimaté, je suis pas encore hyper bien acclimaté à l'altitude. Donc,
1: du coup,
2: comme j'ai dit tout à l'heure,
1: tu nous expliqueras pourquoi tu as du mal à t'acclimater pour le moment. Pourquoi Qu'est-ce qui peut nous empêcher de bien respirer avec la haute altitude?
2: Et en tant que remplaçant officiel de Lilian, je me dois de répondre à cette question de sport.
1: C'est super tout ça. Bon, on va revenir juste après.
4: Bah oui, puis on va se réécouter un petit peu de musique. Et puis nous, on te fait un gros bisou. Puis on te dit à demain, Jérémy.
3: À demain.
2: Hasta mañana.
1: Allez, ciao. À tout de suite sur Vive FM.

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6: Bonjour football, les Bleuets ont rempli leur mission hier en Estonie à Pärnu. Après le match nul concédé en Islande, un but partout, l'équipe de France Espoir a retrouvé la victoire en s'imposant 2-0, très largement dominateur et en supériorité numérique dès la 28e minute. Les joueurs de Gérald Batic l'ont toutefois longtemps attendu avant de se mettre définitivement à l'abri avec la lourde défaite de la Suisse en Islande 5-1. Cette victoire conforte leur première place et leur offre la possibilité de valider leur billet pour l'Euro 2027 lors de la réception du Luxembourg samedi. Sur la lancée de la belle médaille d'argent décrochée par une équipe de France remaniée à l'Euro de volley samedi dernier en Italie, le président de la Fédération française a annoncé une bonne nouvelle aux fans de la discipline. La France va probablement se porter candidate à l'organisation de l'Euro 2028. Depuis 4 éditions, le championnat d'Europe est co-organisé par plusieurs pays et la France souhaiterait être de la partie dans 2 ans. Tennis, Daniil Medvedev a remporté le tournoi ATP d'Hangzhou hier après avoir pris le meilleur sur son compatriote Andrei Rublev en 2 manches. Déjà sacré cette année à Brisbane puis à Dubaï, le Moscovite réalise la passe de 3 après avoir traversé des mois difficiles. Enfin, dans une interview accordée à l'Associated Press, la multiple championne olympique de gymnastique Simone Biles a confié qu'elle ne savait pas encore si elle prendrait part aux JO de Los Angeles 2028, mais que sa décision est en train de se dessiner. Le 14 juillet 2028, jour de la cérémonie d'ouverture à Los Angeles, Simone Biles sera à 31 ans. C'est la fin de ce Flash Sport. Une très bonne journée à notre écoute.
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8: Allez, vous êtes sur Vive FM, toujours avec Vive l'après-midi. Vous avez passé 2 heures avec nous, 2 heures fin d'après-midi avec nous. J'espère que vous êtes amusés, vous êtes instruits. Merci. Grâce aux chroniques de Mamie Claudine et de Lorraine. Damien.
9: Bah, tire les pimpons sur le chihuahua.
8: Alors, faut savoir qui, oui, c'est Damien qui a choisi la musique de ses.
9: J'aime bien
8: de
9: Carlos.
8: Tout à l'heure.
9: J'adore Carlos. Il a tout un répertoire où on peut faire la fête avec. Et puis, c'est des musiques qui restent.
8: C'est marrant. Voilà. Ouais.
10: C'est ça.
8: Et t'as les mêmes chemises.
9: C'est vrai que j'ai une belle chemise hawaïenne.
8: Voilà, et celle qui vient d'Indochine, là.
9: Ok.
8: Bon, au niveau du programme.
9: Bon, et ben, au niveau du programme, demain, vous allez vous faire fait réveiller par toute la bande de Kevin. Et puis bah après, vous aurez aussi des reportages avec Fifi. Non.
8: Le Mac du. Bah, Mac c'est du plus coin. Le Mac du coin, mais il y a Fifi, il y a Benjamin pour le sport, il y a Sam et ses interviews.
9: Oui,
8: voilà, il y a l'agenda de Caro le matin. Il y a plein. On est 37, je crois, exactement, de bénévoles sur Vive FM.
7: Et après, l'après-midi, c'est nous.
8: Oui, et l'après-midi, c'est vous. Et justement, mamie Claudine, demain, on va parler de quoi ?
9: Des mouchoirs.
7: Non. Quand les voix touchent l'âme.
8: Ouh. Et Lorraine ?
10: Des marguilliers, gardiens des paroisses. Les marguilliers en référence à Saint-Éloi.
8: Ah, bah ouais. Super. Vous allez vous faire une chronique à vous deux, je pense. Bon, bah, restez avec nous. On revient après quoi ?
9: Bah, on va revenir après de la pub et puis.
8: De la musique. Et puis voilà.
9: Pourquoi je dis de la pub ?
8: Je sais pas. Bah, il y en a sûrement.
9: Il y en a sûrement un petit peu.
8: Oui.
9: Et puis.
8: Et puis on dit au revoir. T'es troublé ou quoi là ? Là, ah, je lui ai fait trois cœurs sur sa cuisse, il en revient plus.
7: Oui. Ah, bah, là, il va nous péter un câble. Il va nous péter un câble. Heureusement que la soirée se termine.
8: Et bien, restez avec nous, toujours sur Vive BFM.
9: Et bon tiroli pimpon à tous.
8: Allez, à demain.
10: Demain.
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0: heure démarre.
1: Nouvelle heure.
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4: Il est 1h.
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